0: Mais alors, vous faites quoi?
1: De la chanson pas chantée.
0: Bah vous chantez pas alors?
1: Non.
0: Bah donc c'est pas de la chanson?
1: Bah si, c'est de la chanson pas chantée. T'es con ou quoi?

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0: Minouche! Minouche! Ah, pas gentil la Minouche!
1: Oh, Minouche, où es-tu? Où est-ce que
0: tu... Oh, Minouche!
1: Fille, regardez,
0: ah,
1: mais ça, alors. Elle m'a quand même. Regardez, il me manque deux doigts!
0: Oh, mais c'est fâcheux ça pour la couture! Oh,
1: oui.
0: Mais ça alors! Minouche!
1: Oh, oui.
0: Minouche!
1: Minouche, où es-tu?
2: Seigneur!
1: Mais qu'est-ce qui se passe là-bas? Ah, c'est de ce Pépito là!
0: Minouche, arrête tout de suite!
1: Qu'est-ce qu'il fait, Minouche?
0: C'est horrible!
1: Oh mon dieu!
0: Il m'a ruiné ma moquette, ce con!

Et voici les cours de clôture du marché à terme communiqué par la Bourse de Bruxelles. 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

0: juste monte dans la voiture et c'est pas un mensonge, mais on le préserve un peu. C'est pas vraiment un mensonge non plus.
1: Je pense qu'on a le droit de mentir à tout le monde, en fait. Pas que ce soit si grave de pas vouloir faire souffrir quelqu'un ou de pas être toujours dans une honnêteté inflexible. Par contre, je pense que la seule personne avec qui

0: on peut mentir à tout le monde à condition qu'on assume le fait qu'on ait menti après. Mais il n'y a pas de gens qui ont plus le droit de ne pas avoir de mensonges que d'autres.
1: Il faut juste savoir tenir son mensonge et surtout ne pas se faire rôder. Voilà. Et surtout mentir à sa mère, quoi. Parce que quand on a 16 ans, c'est la base.
2: Moi, je pense qu'on peut mentir à tout le monde, sauf aux gens dont t'es le plus proche. Parce que je pense que justement, ce qui fait une relation profonde et forte, c'est l'honnêteté.
3: On a le droit de mentir à des inconnus. Non, j'ai pas de numéro de téléphone. Oui, j'ai un mec, j'ai une meuf. On a le droit de mentir aux flics. On a le droit de mentir aux gens qui nous ont menti. Si tu m'as menti, je vais te mentir.
4: On peut mentir à tout le monde, en fait, par omission.
5: Du coup, moi, je suis pas pour mentir à des personnes importantes pour protéger quelqu'un, parce qu'au final, on aura toujours ça sur la conscience. Et voilà, faut pas mentir à ses amis, parce qu'au final, la vérité, elle se sait toujours. Et il vaut mieux une vérité qui blesse plutôt que de mentir. Et après, sur l'ordre familial, je suis un peu indécise.
6: Si on ment aux autres, il faut savoir pourquoi on ment. Si c'est pour maintenir une harmonie chez l'autre, alors le mensonge peut être légitime, je pense.
7: On peut mentir à ses hiérarchies quand ils sont incompétents.

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0: des douches collectives.
1: Bah quoi?
2: Bah on va voir nos gags.
1: Bah non, il y a des murets.
2: Ah oui, mais si tu te penches.
1: Bah t'as qu'à pas te pencher.
2: Oui, non, mais toi ça va, t'es pas grand. Mais moi je vais avoir tout le démarrage du gag à vue.
1: Ah ça va, c'est pas si grave que ça.
2: Tu plaisantes?
1: Bah non, mais bon, ça va. On peut se voir des petits bouts de gag, ça va pas nous tuer.
2: T'as changé toi?

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0: Viens voir là.
1: À genoux, papa, moi aussi.
0: Non. À genoux.
1: Qu'est-ce que tu penses de la sélection naturelle?
2: Lâche-moi.
0: Hein?

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0: Le vin à travers les âges, tradition millénaire aux effusions techniques d'innovation. Le vin, breuvage ancien, plaisir nouveau. Des vins antiques parfois coupés à l'eau de mer pour leur conservation. Aux vins médiévaux macérés aux épices, le vin évolue selon des facteurs commerciaux, techniques, historiques et sociétaux. Il faudra attendre la fin du XIIe siècle pour trouver une diversification de qualificatifs enrichi par des comparaisons. Aujourd'hui, l'expression préférée des vignerons est pour faire référence à l'exceptionnalité de la terre, le mot « terroir ». Le milieu du vin est un mélange entre tradition et innovation. On aurait parfois tendance à le renvoyer du côté du passé, mais tout évolue. Le vin est une construction humaine. C'est un milieu vivant, se réjouit l'auteur Philippe Mézy. Passion millénaire de l'homme, compagnon de diverses civilisations à travers le monde, le vin n'a pas fini d'écrire son histoire, nous confie-t-il. Entre nostalgie des vins d'hier et enthousiasme, ou encore inquiétude pour le vin de demain, le vin ancre des traverses du vivant au fil des saisons de ce monde.
1: Gaëtan Mélinon.
2: Oui, j'ai repris le domaine familial de ma maman. Donc je suis revenu avec elle à temps plein depuis 2021. Et bon, j'ai toujours travaillé avec elle. Enfin, depuis que je suis tout petit, je suis vraiment passionné par ça. Je me suis formé dans les écoles Beaujolais-Mâconnais. Puis je suis allé travailler sur Beaune en Bourgogne pendant 5 ans. Me faire un peu une autre expérience. J'ai visité d'autres choses, plusieurs domaines. Et je suis revenu aux terres natales.
3: Alors Jérôme Corsin, viticulteur et président de l'ODG des crus du Beaujolais, à Julier. Il y a des difficultés, c'est un peu le millésime des excès. On va dire à quelques moments on a eu des excès d'eau et puis surtout sur la fin août des excès de chaleur. Enfin on a eu des excès de chaleur aussi au mois de juin. Donc on a une récolte très hétérogène suivant les exploitations mais plutôt très faible. Donc on parle à peu près d'une demi-récolte, une demi-récolte par rapport au rendement d'appellation. Voilà, donc c'est une année, par contre, qualitativement, on peut se dire que c'est vraiment très très qualitatif parce que cette chaleur, ben, c'est ce qu'il faut pour la vigne. Mais les pluies sont arrivées un petit peu tard, on a eu des pluies fin août, mais voilà. Après, suivant les secteurs, c'est un peu plus hétérogène, mais il y a des secteurs très touchés avec des rendements très faibles. Alors, depuis quelques années, je pense qu'on a on a beaucoup plus d'hétérogénéité entre les millésimes en volume. On va dire dans les années 80-90, c'était assez stable d'une année sur l'autre. Et puis maintenant, on a beaucoup d'hétérogénéité suivant les millésimes. On a eu un millésime 2023 qui était plutôt assez abondant, qualitatif, donc c'était très intéressant. L'an dernier, on a fait une très bonne qualité avec une quantité moindre et cette année encore moins. Donc ce qui n'est pas facile, c'est de gérer. Et ben voilà, après, on a des demandes quand même, on ne va pas se plaindre. On a un vignoble qui vend quand même du vin, mais aujourd'hui, on risque d'avoir un peu. Voilà, il y a moins de quantité, donc ça pose problème. Même si on a quelques stocks, hein, c'est des vins qui se gardent forcément quelques années, donc il n'y a pas de souci. On peut boire encore des 22, des 23, il n'y a aucun problème. C'est des vins qui sont très bien aujourd'hui. Mais c'est vrai qu'avec une petite récolte, c'est aussi la rentabilité des exploitations. Certains vont être un peu dans la difficulté. Hein, ceux qui ont fait déjà une faible récolte l'an dernier, hein, quelques-uns ont fait une faible récolte l'an dernier. Une seconde faible récolte, ça devient problématique. Ouais.
4: François Roth, je suis directeur de la cave coopérative Agami.
5: Agami, c'est quoi ?
4: L'anagramme de Gamay. Agami, Gamay, Agami. Et c'est une cave coopérative qui est présente sur différents sites. Quincy en Beaujolais, Bully, et également sur les sites de Trollin dans la Loire, où on produit les Côtes du Forêt. Donc on est producteur de Côtes du Forêt, Coteaux du Lyonnais, et toutes les appellations du Beaujolais. Alors, donc là, on vient de finir, on est sur le point de finir la récolte 2025, qui va être une très belle année, par contre en qualité, par contre en quantité historiquement faible, puisque nous, à l'échelle de la cave, on va rentrer à peu près seulement la moitié de notre potentiel de production. Donc, c'est extrêmement décevant, mais bon, après un été aussi chahuté en termes climatiques, on pouvait s'attendre à une baisse de volume. Malgré tout, elle est quand même bien plus conséquente que ce qu'on imaginait. On voit que le végétal a beaucoup souffert et d'un point de vue agronomique, on voit bien que les changements climatiques ont un impact très fort et qu'on maîtrise encore assez mal. Oh non, au contraire, les évolutions climatiques ont plutôt été favorables au Beaujolais. Je dirais que l'idéal, ce serait qu'on s'en arrête là. Pourquoi je dis que ça a été plutôt favorable? Parce qu'effectivement, on a aujourd'hui plus de maturité. Alors, c'est lié aux évolutions climatiques, c'est sans doute lié aussi aux vignes qui sont un peu plus vieilles et les productions qui sont plus faibles. Et tout ça est un peu lié. Hein. L'évolution de la viticulture en Beaujolais aussi, les efforts faits par les vignerons, c'est évident. Mais clairement, aujourd'hui, on a des profils de vins qui n'ont rien à voir avec ce qu'on pouvait faire dans les années 90. Et ce qui est d'ailleurs le fait d'un retour en grâce des vins du Beaujolais, puisqu'on voit notamment chez les jeunes consommateurs une appétence pour nos vins qui sont à la fois structurés, mais sur le fruit, agréable à boire, des vins de plaisir. Bah, cette année, c'est un bon exemple, hein, puisqu'il y a eu des pluies début mai qui ont été à l'origine d'attaques de mildiou relativement conséquentes. Or, les modèles qui étaient en place, les modèles prédictifs, hein, qui sont basés sur des données de plusieurs années, plusieurs dizaines d'années, je dirais même, n'ont pas fonctionné, puisque effectivement, les données initiales ne sont plus les mêmes. Donc, un certain nombre de vignerons qui se sont un peu fait avoir à ce moment-là. Donc, on a eu des problèmes de mildiou cette année. Assez peu d'autres maladies, très peu d'oïdium, assez peu de black rot par rapport à ce qu'on pouvait rencontrer d'habitude. Mais par contre, encore une fois, un modèle mid-due qui a assez mal fonctionné au départ. En fait, il faut adapter nos prophylaxies, il faut revoir nos modèles prédictifs pour pouvoir traiter au bon moment, investir dans la recherche pour continuer de trouver des matières actives qui soient respectueuses de l'environnement mais efficaces sur les maladies de la vigne, c'est évident.
5: Alors moi c'est Elsa Darlix, donc j'ai fait un stage de 6 mois à la Sicarex et donc j'ai travaillé sur les méthodes d'évaluation du stress hydrique. Donc en fait ce stage il s'inscrit dans le projet Végétaux qui est en collaboration avec la CEMURA, la Chambre d'agriculture d'Ardèche et le RATO. Et en fait le but était de tester différentes méthodes d'évaluation du stress hydrique sur plusieurs espèces. Donc nous sur la vigne, la CEMURA sur le noyer, la Chambre d'agriculture d'Ardèche sur le châtaignier et le RATO sur les plantes ornementales. Et en fait tout ça c'est dans un but de sélection variétale. Déficit hydrique, c'est que la plante se trouve en contrainte hydrique, donc elle n'a pas assez de ressources en eau pour pouvoir se développer, faire son développement végétatif correctement en fait. Donc du coup, on va pouvoir, ça découle un peu sur ma deuxième méthode, qui est la méthode visuelle. Donc en fait, en présence de stress hydrique, on va voir que la vigne va commencer à perdre un peu ses feuilles vont jaunir et finir par tomber. On peut aussi observer un flétrissement des baies, parce qu'il y a moins d'eau, donc les baies vont se flétrir. Et aussi, on peut observer une taille des fruits qui diminue. Et après, on a aussi, du coup, en méthode visuelle, la méthode du suivi des apex. Donc les apex, c'est l'extrémité des rameaux. Et en fait, on les classifie par trois. Donc quand il y a un arrêt de croissance, une croissance ralentie et une croissance active. Et en fait, plus cet arrêt de croissance va être tôt dans l'année, plus ça veut dire que la plante est en état hydrique, en état de déficit hydrique.
6: Donc ça peut faire du bruit.
7: Une fois que c'est revenu en tous les 10 bars, on rouvre le manomètre. Une fois que c'est vide, on peut enlever la feuille. Et en choisir une autre selon le nombre de répétitions et le protocole de mesure. Du coup, voilà, ensuite on éteint la lampe torche et il reste plus qu'à du coup viser la section. Donc une fois que c'est bien fermé ici, donc ça peut faire du bruit.
8: Sophie Pénavert, directrice de la Sicarex Beaujolais et de l'Institut français de la vigne et du vin en Bourgogne, Beaujolais, Jura, Savoie. Oui, donc notre métier à nous, c'est de faire de la recherche appliquée, de l'expérimentation pour la filière viticole française et spécifiquement en Beaujolais. Sur le changement climatique, on va chercher à avoir deux actions. L'action première, c'est de s'adapter, continuer à produire avec des rendements acceptables, avec des qualités aussi adaptées aux attentes des consommateurs, malgré le contexte climatique changeant. Et la deuxième approche, c'est l'atténuation, c'est continuer à produire tout en contribuant à l'effort de diminuer le phénomène de changement climatique, donc diminuer les gaz à effet de serre liés à la filière vin. En fait, pour s'adapter, on a plusieurs approches possibles. On peut avoir une approche assez court terme qui consiste à simplement corriger en cave les problèmes qu'on a sur les raisins liés au changement climatique, de trop de sucre, donc trop d'alcool potentiel et pas assez d'acidité. Donc là, c'est vraiment l'œnologue en cave qui va agir. Après, on a une série d'actions moyen terme à la vigne, où on va essayer de garder de la fraîcheur au pied des vignes avec des paillages, avec des techniques particulières d'ombrage, etc. Et une solution un peu plus long terme, qui est celle de changer ce qu'on appelle, nous, le matériel végétal, c'est-à-dire adapter la plante, le cépage, la variété.
0: Donc des variétés que vous proposez différentes.
8: Oui, il y a des variétés, on peut implanter des variétés qui viennent du sud, par exemple, qui sont réputées s'adapter plus au changement climatique. Il y a aussi des variétés résistantes qui ont été élaborées, mais là, ce qui est quand même très intéressant, pour un vignoble comme le Beaujolais, l'appellation beaujolaise où on est en monocépage, on n'aura l'appellation que si on cultive du gamay, c'est de regarder dans la famille du gamay si on trouve des gamays adaptés, résistants à la sécheresse, résistants au stress hydrique, à la chaleur, etc. Et donc, à la Sicarex Beaujolais, on a un conservatoire intravariétal, un conservatoire de gamay avec 1000 individus. Et nous, là-dedans, on regarde et on cherche avec des observations tout au long de l'année et puis des vinifications et des observations sur les vins, à sélectionner ceux qui sont le plus tardifs, ceux qui s'adaptent plus au contexte climatique. Alors, le sol est important pour s'adapter au changement climatique. Ce qui est important, c'est la quantité de matière organique qu'on va avoir. Et donc, en fait, nous, on recherche aussi avec ces fameuses techniques viticoles à apporter de la matière organique qui va aider le sol à, on va dire, s'aérer et à aider l'eau à s'infiltrer et à rester dans le sol tout au long de l'année pour pouvoir aider la plante à se nourrir en période de forte chaleur. Donc cette matière organique, elle est très importante et on peut l'apporter par différentes manières, en laissant par exemple un peu d'herbe, en mettant des engrais verts qu'on détruit ensuite, en apportant des fumiers ou autre.
0: Ce qui veut dire en fait qu'aujourd'hui, le paysage, le patrimoine paysager du Beaujolais peut effectivement changer.
8: Oui, le paysage va changer aussi, mais parce que la vigne, elle est quand même très victime de ce changement climatique aussi. Donc on va aussi voir des parcelles qui vont ne plus arriver à produire suffisamment. Et on peut peut-être aller rechercher, tout en restant dans l'appellation beaujolaise, des terroirs et des territoires qui peuvent être un petit peu plus en altitude aussi. En altitude, on va avoir de la fraîcheur. On va aller chercher un terroir peut-être qui permet de garder plus

0: c'est quel genre de race de mouton?
1: Ben, il y a des bisets, il y a quelques tonnets marteaux, comme celle qui remonte là. On a la laine plus longue et juste le nez et les oreilles noires.
0: Ouais, c'est des races françaises ou c'est des races? Ouais.
1: La bisée, c'est le Massif Central. Tonnet marteau, Savoie. Quelques manèches aussi qui sont des Pyrénées. Et des mourets rousses qui sont un peu comme elle, mais marron. Et comme celle qui a le point vert sur les fesses, là, qui, hop, qui me regarde.
0: Ouais. Et il y en a une magnifique là.
1: Qui est une race des Alpes-Maritimes.
2: Bonjour.
0: Bonjour. Il y a combien de bêtes, hein, de moutons?
2: Eh bien là, il y a 260 bêtes adultes et 80 agneaux. En fait, on est éleveur de brebis, on élève des brebis pour élever des agneaux, on vend de la viande d'agneau, et nous notre objectif, on est en agriculture biologique, et notre objectif c'est de nourrir les animaux toute l'année dehors avec de l'herbe. Donc du coup on est itinérant, on va là où il y a de l'herbe, et puis c'est un bon échange avec les viticulteurs qui sont contents d'avoir le coup de nettoyage, ça apporte un peu de fumier. Et ben là, ils ont fait une journée, c'est Yannick qui les a mis hier. En principe, tous les jours, on change de parcelle ou tous les jours, on agrandit pour qu'elles aient tous les jours un repas neuf.
1: Un petit hectare, par exemple.
0: Un petit hectare, d'accord. Et donc là,
2: aujourd'hui, on commence le retour sur un pleu-puits, là.
0: Vous m'avez dit combien de bêtes?
2: 260 adultes et 80 agneaux. Ouais. Et ben en fait, elles naviguent entre les vignes l'hiver. Donc les terrains autour de la bergerie sur un pleu-puits, le lac des Sapins, le tour du lac des Sapins et le massif des Landes du Beaujolais. Ouais, ça a commencé l'année passée. Ouais,
0: c'est ça. Voilà.
2: Ouais, c'est ça. Ouais. Et puis du coup, on a fait ça aussi parce que moi, jusqu'à présent, j'étais seule sur la ferme avec mon troupeau. Yannick était éleveur de brebis, lui, dans le sud.

0: Donc on a proposé ça au départ à Florence Subrin à Crédebine à Sarcey, qui était ravie. Et donc l'année dernière, on a débarqué avec une centaine de brebis pour faire un essai. Et puis ça a fait effet boule de neige chez tous les vignerons et personne ne voulait qu'on reparte avec les brebis. Bon, après on n'a pas cherché plus que ça et après bah, vu que nous on se déplace à pied, il faut que ça reste une continuité pour faciliter le déplacement du troupeau. Quoi. Voilà, ouais, on vient à pied dans le puits et après on passe de vigne à vigne à pied avec le troupeau. Donc faut que ça ait une logique géographique.
1: Ouais. Belle balade quand même. Hein.
0: Ouais.
2: en 3 jours on va faire presque 30 km.
1: 30 km, vous me dites, hein. D'accord, ouais. Très bien.
0: On marche à 3 km, à

Ouais, on en a, bah là dans le camion, il y en a trois. Donc souvent, il y en a au moins un devant et un derrière. Un devant pour freiner le troupeau et pour pas qu'elle me double. Souvent, c'est moi qui suis devant. Et puis un derrière pour être sûr que voilà, tout le monde suive comme il faut. Il faut que ça soit intéressant pour nous aussi et pour le pâturage des brebis. Parce qu'il y a beaucoup de personnes qui voient les brebis justement avec le terme éco-pâturage et du coup nettoyage de terrain. Il oui. faut savoir qu'une brebis, c'est pas une débroussailleuse, elle ne mange pas tout. Et nous, il faut que ça soit de suffisamment bonne qualité pour subvenir à leurs besoins, parce que là, il y a des brebis

0: Audrey Etcheberry, je suis coprésidente de l'association Demain, c'est ici et maintenant. Et je suis plus particulièrement attachée à la question de l'agroécologie sur laquelle nous œuvrons dans l'association. Le vivant, c'est un ensemble, je dirais que c'est l'intégralité de notre écosystème terrestre, au final, dont nous faisons nous-mêmes partie. Donc le vivant, ça touche au final les sols, ça touche l'eau, ça touche également l'atmosphère, puisque de nombreux organismes vivent dans ces différents milieux. Voilà, et puis une chose qui est très importante, je pense, nos scientifiques le pensent aussi, c'est que le vivant, on en fait partie, on fait partie de ces écosystèmes intégralement. Voilà.
1: En gros, c'est la vie.
0: La vie.
1: Le vivant, exactement. C'est la vie. Est-ce qu'on peut dire que c'est, pour chaque espèce vivante, c'est naître, se développer, croître, et puis dépérir, et enfin mourir? On a tous la même ligne, j'allais dire, en quelque sorte.
0: Oui, tout à fait. Vous avez tout à fait raison. C'est l'intégralité de ces interactions. Et puis, il y en a une qu'on oublie très souvent, c'est que quand on meurt, il y a aussi une partie recyclage qui permet une renaissance derrière d'autres organismes notamment. Et c'est l'éternel cercle du vivant qui est sans cesse en recyclage d'ailleurs. Le système actuel nous amène aujourd'hui justement bien souvent à nous sortir du vivant, à nous extrapoler de cet écosystème. L'idée, c'est de se rapprocher effectivement de la nature, de ce qu'elle est.
1: De la comprendre.
0: De la comprendre. C'est aussi elle qui nous a créés. Donc de comprendre ces mécanismes finalement de fonctionnement qu'on a trop tendance souvent à mettre de côté. Donc de ce côté-là, vous avez raison, il y a un retour aux essentiels. Néanmoins, on n'a jamais eu autant de connaissances scientifiques qu'aujourd'hui. Ces connaissances s'accélèrent, notamment sur la partie botanique, les sols, la manière dont fonctionnent ces écosystèmes. Et ceci, c'est pas un retour en arrière, c'est vraiment du progressisme, des connaissances qu'on acquiert maintenant et qui s'accélèrent. Oui, alors on va aborder le thème des sols, forcément les thèmes de l'agriculture, la désertification également, le cycle de l'eau, les plantes, la botanique, les plantes bio-indicatrices qui permettent notamment d'effectuer des diagnostics de sol et de comprendre leur évolution, d'où ils viennent et où ils vont, où ils nous emmènent, mais également de quoi ils sont composés, par quoi ils ont été influencés, par notamment des métaux lourds par exemple, liés à nos activités, etc., ou leur dégradation. La désertification se voit aussi à travers les plantes indicatrices. Aujourd'hui, on retrouve des plantes notamment sur nos sols et sur nos sols viticoles qui viennent

Donc je suis Jean-Christophe Pellerin, vigneron à Saint-Saulnin-en-Bugey sur 4 hectares et demi de vignes. Voilà. On fait des blancs, des rouges, des rosés, des bulles en blanc, en rosé, du jus de raisin, du marc. Voilà, on diversifie. Alors on a des cépages locaux comme l'Altesse en blanc, la Mondeuse également. Mais après, maintenant, on a la porte ouverte, on s'amuse à planter plein de cépages. C'est-à-dire qu'en blanc actuellement, j'ai Chardonnay, Aligoté, Altesse, Roussanne, Sauvignon. On va bientôt planter de la Petite Sainte-Marie, de la Mondeuse blanche. Vous voyez, c'est très diversifié. Puis en rouge, on a Gamay, Pinot Noir et Mondeuse qui sont assez classiques chez nous. Et on va replanter cette année du Persan et du Merlot également. Les lots qu'on fait, les tirages, ça va de 200 bouteilles à 3000 bouteilles pour les plus grosses cuvées, quoi. Voilà, donc la bulimie, j'ai fait le choix de travailler comme ça en 2008. On va dire, enfin, le choix, c'est plutôt par curiosité que j'ai découvert ça. J'ai fait une conversion en bio et j'ai commencé à travailler en bio avec des plantes. Ça m'a permis de diminuer le cuivre et le soufre qu'on met sur les vignes, quoi. Et suite à ça, la première formation, c'était chez Eric Potiot dans le Pays de Gex. J'ai rencontré d'autres personnes qui étaient là-bas, d'autres vignerons. C'est déjà des personnes en biodynamie. Donc la biodynamie, il y a trois choses dans le cahier des charges, si on peut dire. Après, on peut aller beaucoup plus loin, mais au minimum, c'est l'utilisation des plantes dans les traitements. C'est la connaissance et le respect des calendriers planétaires, on va dire, plutôt que lunaires, parce qu'il y a plein de planètes. Et c'est également le passage des préparations biodynamiques sur les parcelles, enfin à la vigne ou sur le sol. Voilà. C'est des agriculteurs qui sont aperçus que les cultures, tout ce qu'ils produisaient, c'était de qualité de moins en moins bonne et il y avait de plus en plus de problèmes de maladies. Au niveau des traitements déjà sur les vignes, on a droit à deux fois moins de cuivre. C'est-à-dire qu'on a le droit de mettre 3 kg de cuivre métal sur les vignes par hectare et par an en biodynamie, alors qu'on a le droit à 6 kg en bio. Et au niveau ensuite du cahier des charges vinification, on est aussi également plus limité en intrants, surtout sur les doses de soufre, enfin, qui à mon avis sont encore beaucoup trop laxistes, parce qu'on est à 70 mg en rouge, je crois, 90 en blanc. Moi j'arrive à travailler entre 10 et 20 mg sans problème, quoi. On travaille vraiment sur le vivant, c'est-à-dire qu'on va stimuler le sol avec des préparations biodynamiques, en fait, voilà. Si vous avez plus de vie microbienne dans un sol, vous avez vraiment le terroir qui est révélé, en fait. Et ensuite, donc on stimule cette vie du sol avec des préparations, on appelle ça la 500 ou la 500P, donc c'est de la bouse de corne ou bouse de corne préparée. Et on passe également de la silice, donc c'est de la 501, c'est de la silice de corne. Et ça joue vraiment, disons qu'en début de saison, ça renforce le végétal, donc les vignes contre les maladies à champignons. Et quand on passe avant la récolte, 2-3 semaines avant la récolte, ça joue vraiment sur la concentration au niveau aromatique des raisins, ça sert d'antipourriture. Et après, on laisse faire le jus de raisin à la cave, c'est beaucoup plus facile le travail en cave derrière, quoi. On laisse faire, en fait. Ben, au niveau vinification, on rentre, disons qu'on fait du vin avec du raisin. Point. Voilà.

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1: Donc Romain Dobrin, et je suis viticulteur du coup depuis 2 ans.
0: Alors jeune viticulteur, j'ai l'impression.
1: C'est ça, oui. Donc j'ai arrêté, avant j'étais pompier professionnel à Lyon.
0: Une reconversion, donc.
1: C'est ça, oui. Et du coup, je reprends la suite de mon père en restructurant les vignes. Du coup, mon père était planté en moyenne avec des rangs plantés à 1m30 et moi je suis planté à 2m. Et je suis passé en bio là depuis l'année dernière. C'est pour simplifier le travail. Parce qu'en bio, du coup, on n'utilise pas de désherbant. Et du coup, pour travailler les sols, c'est beaucoup plus simple. Donc, coopérateur depuis 2 ans. Bah, en crément, en bourgogne blanc, en beaujolais blanc aussi, oui. Donc voilà, et là, ici, là, c'est des plants qui sont en pinot noir.
0: Et vous êtes tout en coop, hein, c'est ça?
1: Tout en coopérative, oui.
0: On va aller voir peut-être c'est les saisonniers, s'ils ont envie.
1: Oh, oui, il y a des retraités, il y a des saisonniers, il y a mon papa qui est là.
0: Papa, il doit être fier, là, le fin.
1: Surtout que c'est dans ses dernières récoltes aussi, il lui reste encore un petit peu de vigne.
0: C'est bien, on va lui dire merci. Bonjour au papa, ouais. Alors. Allez, merci. On va aller voir la transmission. C'est le jarlot, c'est ça? Vous faites le jarlot? Oui, c'est ça?
2: C'est le père et le jarlot.
0: Alors, c'est de la transmission, là, c'est chouette, ça?
1: Oui, c'est de la transmission, ah, oui.
0: Ça vient depuis 2 ans?
1: Depuis 2 ans, oui, et ça va être, pour moi, la 3e génération.
0: 3e génération de viticulteur.
1: On est arrivé dans les années 60.
0: Alors, vous n'avez pas toujours fait du crément, j'imagine?
1: Non, on a commencé par des beaujolais. On faisait même que des beaujolais rouges. Après, on a commencé à faire des beaujolais blancs et des bourgognes blancs. Et après, on est parti sur le crément.
0: Pourquoi le crément? Pour diversifier.
1: Oui, pour diversifier, puis c'était porteur surtout. Le Beaujolais, on a eu quelques années un peu difficiles. Mm-hmm. Les gens ne reconnaissaient pas notre produit qui était très bon. Et maintenant, ils le reconnaissent.

0: Non, ça fait 6 ans que je fais ça, quelque chose comme ça. Ouais, j'ai 23 ans, j'ai commencé jeune.
1: Et vous aimez ?
0: Oui. Je pense que c'est l'aspect convivial, c'est les paysages, c'est le fait de, je sais pas, de participer à la création du Beaujolais aussi. Ouais. C'est tout ça. Il y a un aspect familial, ouais, que j'aime bien.
2: Moi, c'est la première fois que je l'ai fait ici, mais l'ambiance est plutôt bonne, donc ça fait plaisir. Je l'ai faisait ailleurs avant, mais quand on est enfant du Beaujolais, je pense qu'on commence jeune et...
3: Je viens par amitié. Parce que moi, mon mari était aussi viticulteur. Par soutien, parce que quand j'étais jeune, j'allais vendanger.
4: Oui, c'est bon.
3: Donc j'ai... Là, bah oui, puis j'aimais.

0: Je vais donc ouvrir le 236e chapitre exceptionnel de l'Ordre des Compagnons du Beaujolais au Théâtre de Villefranche en l'honneur de François Morel. Je vais tout de suite donner la parole à notre grand chambellan qui va vous dire qui nous sommes.
1: Nous sommes les Compagnons du Beaujolais et comme les ouvriers des métiers de jadis, nous nous rallions à un devoir. Ce devoir est, sur ce coin de terre de France, de nous faire une âme commune pour recueillir et conserver la sève puissante de son passé. Faire connaître la beauté de ses sites, la grâce de ses collines, à l'assaut desquelles montent en rang serré les bataillons du Gamay au Beaujolais des Sapins. Garder les lieux où a soufflé l'esprit, celui de la liberté, avec Madame Roland la Girondine. Pour cette liberté, perdit la tête sur l'échafaud. Celui de la science, avec Claude Bernard, de Saint-Julien-Beaujolais, le créateur avec Pasteur de la médecine contemporaine. Celui de la recherche, patient, avec Benoît Raclet, au pied du moulin à vent, ou Victor Puyot, à Chiroux, tous deux sauveurs de nos vignes. C'est promouvoir le produit de nos vignes, en proclamant que le cœur le plus sec s'attendrit et fleurit à la divine rosée d'un Beaujolais clair et fruité. Ce Beaujolais, dont le nom et la robe dansent sur toutes les scènes du monde. Les compagnons, c'est aussi honorer nos camarades vignerons qui peinent durement dans les vignes. Alors, vous allez entrer dans notre confrérie. Vous y trouverez le vin généreux, la fraternité et surtout l'amitié. Comme le proclamait Léon Foyard, « Ô frère, entends notre prière. Si dans l'amitié tu te plais, enrôle-toi sous la bannière des compagnons du Beaujolais. » Et alors, comme nous, avec nous, vous pourrez crier la fière devise de nos aïeux, Vidons les tonneaux.
2: Je crois que c'est la première fois que je suis intronisé dans une confrérie comme ça. J'ai trouvé ça extrêmement sympathique, joyeux. Et puis en même temps, c'est un bout de la culture de ce pays-là que j'aime beaucoup. Et c'est vrai que j'ai évoqué Maurice Baquet parce que j'avais eu la joie de le connaître et de jouer avec lui il y a une trentaine d'années. Et c'est un monsieur qui m'avait tellement impressionné par sa gentillesse, par son humour et par sa culture. Et c'est à lui que je pensais en me faisant introniser aujourd'hui. C'est pas mal d'être de quelque part. Ça ne veut pas dire qu'on ne doit pas sourire sur le monde, mais être d'une région, être d'une terre, d'un pays, c'est aussi faire partie de l'humanité d'une belle façon.
3: Merci beaucoup.
4: Merci à vous.
0: Je m'engage devant Saint-Vincent à me conduire en fidèle et franc compagnon du Beaujolais et à en pratiquer les vertus. Mon devoir est d'aimer mon pays, de travailler au maintien de ses traditions d'hospitalité, de sagesse et de bonne humeur. De faire connaître la beauté de ses sites et l'intérêt qui s'attache à ses vieilles églises, à ses châteaux anciens, témoins de son passé, durant lequel a soufflé l'esprit de ses artistes et de ses compagnons maîtres d'œuvre. D'apprécier et de propager les produits de nos vignes. Ça va aller. D'honorer enfin ces rudes vignerons qui, par leur vaillance, font la prospérité et la renommée de la patrie beaujolaise.
5: Très bien. Bravo. Merci. Et alors maintenant,
6: levez la main et dire je vous jure.
0: Je jure.
7: Plus fort, on n'a pas entendu.
0: Je le jure.

0: Anastasia Criticou du domaine de Romarin à Quincy-en-Beaujolais.
1: Frédéric Berne, je suis vigneron à Lantigné depuis 2014 en fait. Oui, vigneron et terroir de Lantigné, on l'a créé en 2017. On a un engagement en fait sur le territoire où on voulait développer à la fois une viticulture durable et à la fois unir nos forces en fait, notamment dans la transition agroécologique. Donc Lantigné, on est entre Beaujeu et Régné, c'est à peu près à 35 minutes au nord de Villefranche-sur-Saône. On a une bonne empreinte viticole, on va dire, sur le territoire. Environ 320 hectares de vignes sur le village. En fait, on s'est imposé des contraintes de production, justement dans l'optique d'une agriculture durable. On a un point fort qui est de bannir les pesticides de synthèse en fait, de notre cahier des charges. Donc cette contrainte fait qu'on arrive à produire différemment.
0: De mettre en valeur notre terroir, mais avec des valeurs agroécologiques.
1: L'idée, c'est de produire de façon durable, c'est-à-dire recréer des écosystèmes en fait, favorables à la vie. Aujourd'hui, on voit beaucoup de terres désertifiées, en fait. On voit le désert qui s'agrandit. Et justement, c'est le fait qu'on ne plante pas assez d'arbres, pas assez de haies, qu'on ne prend pas assez soin de nos terres. Et nous, l'idée, c'était d'essayer de revenir, en fait, sur des notions d'agronomie, en fait. Donc vraiment, le soin de la terre, tout en produisant, en fait. C'est pas la production avant tout, c'est la production tout en respectant l'écosystème. Et c'est ce qu'on défend à travers nos principes d'agroécologie.
0: Défendre la biodiversité, lui permettre de regagner de l'espace, en fait.
1: En fait, on a plusieurs façons de s'occuper du vivant. Soit on attend que ça aille mal et on utilise des antibiotiques, soit on peut faire en sorte de stimuler les défenses naturelles. Et du coup, c'est deux pratiques assez différentes. C'est plutôt proche d'une médecine chinoise qu'une médecine occidentale, en fait, l'agroécologie.
2: Vous avez dit retrouver la biodiversité. On le sait, hein, le Beaujolais a été pendant des années et des années aux mains du productivisme. Alors, comment, effectivement, petit à petit, on se réapproprie, enfin, comment la nature revit?
0: Oui, nous on essaye de mettre en place par exemple l'enherbement et puis même planter des arbres. Donc on essaie de sortir du sol lunaire encore dans une grande partie du vignoble.
1: Pendant des années, on a demandé à l'agriculteur de produire sans forcément se soucier de l'écosystème. On va dire que les normes étaient là pour protéger l'écosystème et que le producteur, lui, il était là pour faire un produit bon et pas trop cher. Aujourd'hui, on s'aperçoit que le bon est pas trop cher. Ok, ça existe, mais quel est le coût au final sur notre écosystème? On a envie de laisser des terres fertiles à nos enfants. Aujourd'hui, on s'aperçoit qu'on désertifie, donc qu'est-ce qu'on fait, quoi? Et c'est un peu toutes ces questions, un peu ce cheminement qui trotte aujourd'hui dans la tête de nous en tant que nouvelle génération.
0: Nous avons été sollicités par l'association Slow Wine qui nous ont proposé un échange avec un groupe allemand. Ce week-end, on accueille 6 viticulteurs allemands qui partagent les mêmes valeurs. Ce sera un week-end d'échange sur nos pratiques, sur nos méthodes agricoles, mais aussi vinicoles. Voilà, et puis un échange sur les problématiques que les viticulteurs rencontrent partout, en fait, à l'international. Mm-hmm. Ils ont les mêmes pratiques que nous, en fait, en termes d'agroécologie et même réduction des intrants dans les vinifications. Donc, voilà, on va discuter de tout ça tout en visitant le vignoble, nos caves, nos parcelles.
1: Nous, ce qui nous a plu, en fait, à travers tout ça, c'est que on ne s'est pas concerté et au final, on se pose les mêmes questions en fait à des endroits différents du globe. Aujourd'hui, on est tous un peu main dans la main pour essayer d'aller de l'avant. On a un peu tous la même vision, c'est de se dire aujourd'hui, on entend à la radio ou à la télé que beaucoup de choses vont mal. Ben, nous, on n'a pas envie d'attendre que ça aille encore plus mal. On a envie de se prendre en main et de s'unir en fait avec des personnes de différents pays, de différentes cultures pour essayer de trouver des solutions, pour avoir des terres fertiles, pour retrouver une biodiversité équilibrée. Pour nous, c'est un défi plus qu'une crainte, j'ai envie de dire. L'idée, c'est pas de vivre dans un climat de peur, c'est de vivre dans un climat optimiste où on cherche des solutions. Il y a des hauts, des bas, mais on avance et petit à petit, on arrive à faire des belles choses.
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4: Donc je suis Sarah Vaz, je suis chargée d'ingénierie pour la formation adulte et plus particulièrement responsable du brevet professionnel viticulture au sein du lycée agricole, qui est à destination des adultes.
2: Donc le lycée agricole de Sibens, hein, voilà.
4: Une formation à destination des publics qui veulent se former en viticulture et qui veulent devenir ouvriers agricoles. Donc une formation longue, donc à peu près un an de formation pour maîtriser l'ensemble du cycle de la vigne et du vin. En fait, nous, on a une section formation, ce qu'on appelle initiale, qui est effectivement pour les élèves, et une formation adulte qui est accessible à partir de 18 ans pour des publics qui ont envie de se reconvertir, qui savent qu'il y a du travail dans ces métiers-là et qui, du coup, ont envie de s'orienter, qui ont envie d'acquérir des compétences dans d'autres secteurs que ceux sur lesquels ils ont été formés plus jeunes. Alors, le métier d'ouvrier viticole, il se situe en fait vraiment en proximité avec l'exploitant. C'est-à-dire qu'aujourd'hui, on a des exploitants viticoles assez nombreux sur le Beaujolais qui ont besoin de main-d'œuvre qui sont saisonnières, mais de plus en plus, on a des besoins sur des emplois plus longs, en fait, tout au long de l'année. Donc ces exploitants ont besoin d'embaucher des ouvriers viticoles qui soient des ouvriers qualifiés, qui ont des compétences importantes sur l'ensemble de la gestion de la vigne. Donc il y a des différents métiers hein, sur la gestion de la vigne, mais aussi sur la partie vinification, voire même commercialisation du produit. Alors nous, la formation, on l'a fait se dérouler sur la même saisonnalité que l'activité réelle. C'est-à-dire qu'on n'a pas des cours en salle enfermés pendant 8 heures, c'est pas possible pour des adultes déjà. Et puis c'est pas réel par rapport aux besoins de la profession. Donc cette formation, on l'a co-construite en fait avec les partenaires de territoire, avec la chambre d'agriculture, les groupements d'employeurs, la maison de l'emploi et de la formation et le pôle emploi. Et on l'a fait se dérouler en fonction des saisons. C'est-à-dire que là, on va démarrer sur les travaux en verre. Donc concrètement, on aura une partie de cours qui se déroulera le matin en salle, où on va être plutôt sur de la théorie, sur de la passation de connaissances, sur de l'analyse biologique, sur des choses plutôt théoriques, je dirais. Et la partie après-midi sera plutôt sur l'exploitation pédagogique, puisque du coup, on a une exploitation pédagogique avec des vignes, avec un laboratoire, avec un centre de dégustation. Et en plus de ça, on a vraiment un vrai besoin par rapport à de la mise en pratique réelle, pas que sur de l'exploitation pédagogique. C'est la raison pour laquelle les stagiaires de la formation professionnelle continue, puisque c'est comme ça qu'on appelle les adultes qui suivent cette formation, seront 2 jours par semaine en exploitation réelle avec un tuteur de stage, donc un véritable exploitant agricole, qui va leur donner des tâches à réaliser et qui va leur permettre de mettre en application ce que nous, on va leur apprendre. Donc on sera sur des travaux en verre sur la période qui arrive, la première. Ensuite, on sera sur toute la préparation de la vendange. Ensuite, à partir de l'automne, on sera sur la vinification. Et entre-temps, on aura également des apprentissages sur le machinisme, sur la réduction des intrants, sur la certification à la mise en application de produits phytosanitaires. Donc on est vraiment sur la maîtrise de tout ce que doit connaître en fait quelqu'un qui veut travailler sur une année complète sur une vigne.
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0: Yannick Debrun, vigneron à Frontenac, coopérateur à Odoria. J'ai presque 5 hectares et demi de crément, donc on est obligé de faire la main. Donc là, on a pris un peu plus de personnel sur un peu plus de temps. Plus de personnel à la journée quand on a pu trouver. Quand ils ont pu rester, c'est plus compliqué. Et après, on va attaquer les Beaujolais à la machine en danger tranquillement, en regardant la maturité des raisins pour pouvoir faire avoir un peu moins de personnel, quoi. Alors, on a nourri, on en a eu à la grande journée, qui a mis leur repas. Les créments de Bourgogne, on a une obligation d'appellation de ramasser à la main. Donc là, on n'a pas le choix. Il faut qu'on ramasse avec le personnel. Donc on a Chardonnay, Pinot, Pinot Gris et un petit peu de Gamay en crément. Et après, donc les Gamay, on a la possibilité de les faire à la machine. Et comme on a un parcellaire qui va, et plus on a une machine en coopérative, donc en Cuma, plusieurs, donc on a commencé à attaquer chez un autre adhérent, et là on va attaquer demain ou en fin de semaine chez moi pour faire ramasser les vendanges, quoi.
1: Combien de personnel en gros vous avez quand même à gérer?
0: Alors cette année, on part sur une base de 16 employés, et cette année j'ai dû faire à peu près 35 TESA, 35 contrats vendanges, parce que les gens sont restés qu'une seule journée. Alors, on a eu la période aussi, il y a de grosses chaleurs, il y a une semaine, il faisait 35 l'après-midi.
1: C'est la machine à vendanger qui est en train de revenir, c'est pour ça qu'il y a un petit peu de bruit. Et là, au niveau personnel?
0: Donc là, c'était compliqué, le personnel, beaucoup ont fait qu'une seule journée. Donc il a fallu faire pas mal de contrats pour la semaine des vendanges. Bon, on est arrivé à finir quand même. Voilà, donc là, on va reprendre à la machine, ça fait une semaine qu'on a fini à la main, une semaine on va attaquer en fin de semaine la machine en manger. Et après, pour une semaine, 10 jours suivant la maturité des raisins.
1: Alors justement, j'en viens maintenant au côté sanitaire plutôt, mais de la vigne, comment ça s'est passé? On sait que ça a souffert quand même un petit peu d'eau, non peut-être?
0: Alors on a souffert cet été, mais on a eu la chance par rapport à d'autres collègues, c'est qu'on a pris une vingtaine de millimètres, 25 millimètres il y a une quinzaine de jours, qui ont fait que les vignes ont repris de la vigueur.
1: Qui ont fait de la différence, vous voulez dire?
0: Ah oui, au niveau qualité, enfin surtout quantité, par rapport à des collègues qui sont sur des rendements beaucoup plus bas dans certains secteurs, quoi.
1: Ce que vous avez écrit sur votre tracteur?
2: C'est pas la mienne de remorque, c'est celle d'un collègue, mais... Il a marqué comme quoi les réglementations, il en avait plein le fion.
1: Et vous aussi?
2: Tout le monde.
1: Ouais.
2: C'est une colère générale, un ras-le-bol général, voilà, de l'ensemble du monde agricole. Après, voilà, il y en a qui l'ont écrit, d'autres qui l'ont pas écrit. Certains qui sont venus en tracteur, pour ceux qui sont plus loin en voiture. Mais dans l'ensemble, c'est un gros ras-le-bol général.
1: Très bien. Et vous êtes agriculteur également aussi?
2: Ouais, sur le secteur de Meximieux. C'est pareil, quand on commence en plus comme ça, c'est...
1: Vous êtes jeune, oui, vous commencez, vous?
2: Voilà, c'est ça fait 2 ans que je suis installé et c'est d'autant plus compliqué. C'est ça, des frais et toujours plus de réglementation, des normes sur des normes sur des normes, et faut être plus blanc que blanc, et plus on fait ça bien, plus on nous remet des normes, donc on s'en sort jamais. Ah non, on est résistants, pour ma part, j'ai toujours été là-dedans, mon père ça fait 35 ans qu'il est installé et je me vois pas faire autre chose. Donc quoi qu'il arrive, on fera tout pour rester là.
1: Il y a de l'ambiance.
2: Il faut. Hein.
3: Fabienne. Nous en fait notre souci c'est point de vue rémunération, et puis c'est vrai qu'on a bien assez de normes sur la tête, on nous en met toujours un peu plus. Lui malheureusement, tant que j'aurais pas vu les faits et arrivé dans nos cours vraiment ce qu'on nous promet, on n'y croira pas, parce que jusqu'à aujourd'hui on nous a vraiment vendu du rêve, et faut vraiment que les choses elles bougent, parce que nous mine de rien on se lève quand même tous les jours pour aller travailler, on est 365 jours sur 365 jours au travail, et aujourd'hui c'est nous qui sommes acculés, on peut même plus sortir de salaire à cause de toutes nos surcharges aussi administratives, et puis à force de nous vendre du rêve et puis toutes les aides qu'on va avoir et qu'on voit jamais arriver dans nos cours, aujourd'hui c'est un ras-le-bol et on veut plus de promesses, on veut vraiment des actes cette fois. Il y a de quoi être très en colère, parce que mine de rien on se fatigue physiquement et moralement, et à un moment donné le moral il lâche, et puis il y en a beaucoup qui craquent, et on est quand même une profession qui est en souffrance, et je pense qu'aujourd'hui il faut vraiment se poser les bonnes questions. Il entretient le paysage aussi, donc le jour qu'il n'y aura plus personne, il y aura quand même des gros soucis, je pense.
1: Vous êtes à perte sur votre exploitation?
3: Ah oui, largement. Nous aujourd'hui, je peux pas vous cacher, ça fait 6 ans qu'on sort plus de salaire. avec mon mari.
4: Sébastien Cargul, je suis vice-président de l'interprofession du Beaujolais. La crise que connaît aujourd'hui le monde viticole dans sa globalité, et comment se situe le monde du Beaujolais à l'intérieur même de cette crise-là. Et ce sur quoi j'essaie d'insister, c'est que le Beaujolais a la chance, par les actions qu'il a entamées il y a un certain nombre d'années, mais aussi par le fait que historiquement il produit des vins qui sont en phase avec aujourd'hui les tendances du marché, a la chance de bien amortir en fait les impacts de la crise qu'on rencontre aujourd'hui. Néanmoins, ce que je souhaitais souligner, c'est que malgré le fait qu'on arrive à amortir les impacts de cette crise, on est quand même en plein dedans. Et depuis 2-3 ans, on souffre d'une baisse conséquente de nos ventes. Alors, on parle de 7 à 8% de ventes en moins depuis 2-3 ans. Mais malgré tout, ce sont des ventes qui sont non négligeables et qui ont derrière des conséquences pour l'ensemble de nos exploitations, de nos maisons de négoce. Parce qu'aujourd'hui, on a des vins qu'on n'arrive pas à vendre, donc des stocks que l'on porte, des investissements que l'on ne peut pas faire et des résultats qui commencent à être suffisamment négatifs pour, on va dire, engager peut-être aussi la sauvegarde économique de certaines de nos exploitations. Il y a des vraies questions qui se posent aujourd'hui. Il y a des structures de toute taille qui commencent à avoir des problématiques de défaut de paiement, de paiement de plus en plus compliqués auprès de leurs fournisseurs. On a le sentiment tout de même que dans les mois à venir, pour le Beaujolais comme pour d'autres régions, mais pour le Beaujolais en particulier dont je m'occupe, on risque d'avoir... Alors je parlais d'une évolution du paysage viticole parce que je pense qu'on risque d'avoir un certain nombre d'exploitations qui vont arrêter. C'est un nombre d'exploitations, des maisons de négoce qui risquent aussi d'arrêter, parce qu'aujourd'hui la problématique c'est la trésorerie. La trésorerie, elle est de plus en plus ténue dans les exploitations. Alors il y a une forte concurrence depuis de très nombreuses années, mais l'année 2024 a été la première année en termes de consommation mondiale où on a consommé autant de vin que dans les années 60, alors qu'on avait progressé depuis les années 60 jusqu'à atteindre des pics au début des années 2000, notamment avec l'avènement des pays émergents qui s'intéressaient nouvellement au vin. Et on est retombé assez brusquement. Et donc ça veut dire que toute cette concurrence qui vivait, on va dire, de façon à peu près équilibrée jusqu'à présent, bah aujourd'hui, il y a des dégâts assez importants. Nous le ressentons aussi. Donc c'est vraiment une baisse de la consommation mondiale, mais qui s'explique. Alors on a parlé de problématiques géopolitiques, mais si on regarde juste le marché français, on a une baisse de la consommation parce qu'on a une mutation des modes de consommation, des transformations assez lourdes qu'on n'a pas forcément non plus tout à fait anticipées, mais qui nous portent préjudice. Et on a aussi, depuis quelques mois, quelques années, on va dire une forme d'ambiance anxiogène que l'on constate à travers ces populations, cette population française qui a tendance à épargner plus qu'à consommer. Et le vin reste un produit plaisir de consommation. Et de fait,
5: Devient un luxe.
4: Alors, ça devient un luxe, oui, ou tout du moins, en tout cas, ça devient un produit plaisir dont on accepte de se passer parce qu'on n'ose plus consommer. C'est pas parce qu'on n'a pas les moyens de consommer, parce qu'on n'ose plus consommer par rapport à une insécurité dans l'avenir qu'on le ressent et qu'on ressent particulièrement en France. Et le vin en pâtit de fait, quoi. Aujourd'hui, en tout cas, ça s'illustre par des impacts directement assez brutaux dans nos exploitations. Et notamment en Beaujolais où les équilibres sont quand même relativement précaires, les équilibres financiers sont très très précaires. On ne fait pas partie de régions viticoles qui sont en moyenne plus sereines économiquement. Nous, on reste un équilibre toujours très précaire.
6: Je suis Céline Vernu, vigneronne à Saint-Étienne-la-Varenne depuis une trentaine d'années, co-présidente de l'association Elle et Beaujolais avec mon amie Béatrice qui est à côté.
7: Béatrice Merle, je suis œnologue au vin Georges Duboeuf à Romanèche-Torin. Nous, on regroupe des vigneronnes, donc des œnologues et aussi des personnes qui travaillent dans le tourisme.
6: Elle et Beaujolais, c'était d'associer les femmes aux horizons professionnels différents, mais toujours avec cette affection pour le territoire beaujolais et pour le vin. Aujourd'hui, on essaye d'éduquer les jeunes, les plus jeunes. On essaye de susciter certaines vocations chez les jeunes. Elle et Beaujolais, en 2019, a créé un kit pédagogique à destination des enfants de CP et CE1. Mais l'éducation ne s'arrête pas aux petits. L'éducation, c'est tout un programme. Alors, l'éducation par la transmission, hein, il y a la transmission, bien sûr, de fait, quand il y a une reprise d'une exploitation viticole, mais la transmission, comme vous dites si bien, par l'éducation. L'éducation, ça veut dire beaucoup de choses, hein. Ça veut dire transmettre nos métiers. Dans la filière vin, il y a beaucoup de métiers, parfois qui sont méconnus. La transmission, ça passe par toucher les jeunes, pas que les jeunes femmes, hein, puisque même si l'association est composée uniquement de femmes, hein, j'entends au Cercle National Femmes de Vin et au sens d'Aile et Beaujolais, l'éducation touche les filles comme les garçons. C'est important de le souligner. Donc la transmission des métiers, quand l'association Aile et Beaujolais a été créée en 2014, on assistait déjà à une pénurie de main-d'œuvre dans nos vignes. Donc la transmission, c'est aussi dans ce sens-là, essayer de montrer qu'on a un très très beau métier, qu'il est dur, mais qu'on peut déboucher sur beaucoup de métiers peut-être ignorés de certains.
1: J'ai envie de vous demander à toutes les deux pourquoi cette passion du vin en tant que femme.
7: Moi, j'ai eu la chance de grandir dans un domaine viticole. Oui, je pense vraiment, je suis vraiment attirée par ce milieu depuis toute petite. J'ai été très tôt au cuvage avec mon grand-père, ensuite aussi dans les vignes. Je me suis écartée un petit peu plus de la production pour le côté commercial, mais en fait, je suis très vite revenue aux sources et voilà, j'ai fait un BTS viticulture œnologie au lycée de Bel Air et après le diplôme national d'œnologue à Dijon. Et c'est vraiment ce côté dégustation, assemblage que j'aime beaucoup et toute la partie aussi analyse qui conforte en fait souvent un petit peu les impressions de la dégustation.
1: Et vous ?
6: Alors moi, je ne suis pas du tout issue du milieu du vin.
1: Alors comment on y arrive ?
6: Justement. On va dire avec un double coup de cœur. Moi, je suis professeure d'allemand à la base. Donc je vais avoir 52 ans et il y a 30 ans, j'ai rencontré un vigneron. Donc je suis tombée amoureuse du vigneron et je suis allée l'aider dans les vignes. Et quand j'ai vu ce que représentait le travail de la terre, ça m'a attirée. Moi, ce qui m'a attirée, c'était de voir qu'à partir d'un bout de bois, un cep de vigne, on arrivait à une bouteille, à un moment de partage après avec des clients qui viennent vous voir, qui recherchent cette proximité avec vous, qui recherchent le cycle de la vigne. Moi, je m'émerveille toujours de voir cette vigne renaître chaque année. Avec ce métier, on a l'impression qu'on va jusqu'au bout de quelque chose. On crée, on est des artisans en fait. Donc, on a une patronne qui s'appelle Dame Nature qui n'est pas toujours sympa avec nous. Mais chaque année, c'est de l'adrénaline. Chaque année, on donne naissance à des vins. C'est un peu comme un accouchement. On donne naissance à un produit qu'on crée en fait. Donc moi j'ai cette passion depuis une trentaine d'années, je dirais que ça va même en grandissant avec les années.
1: Alors pourquoi pérenniser la culture du vin ? C'est une nécessité ?
6: C'est un art de vie à la française le vin, ça fait partie de notre patrimoine culturel. Souvent à l'étranger, la France a la réputation d'être un pays riche en gastronomie, riche en vin. Donc je pense que ça fait partie de notre culture, donc le pérenniser c'est pérenniser notre patrimoine.

0: Donc on a une maturité qui est arrivée à plein. Et je pense qu'on aura un très très bon millésime.
1: Pour moi, c'est un beau millésime.
0: C'est très très beau là. Ce qui se rentre, je pense qu'on va avoir un très très beau millésime.
2: C'est un vin d'exception et de haut de gamme et de qualité quoi.
3: Aujourd'hui, c'est vrai qu'avec un millésime compliqué comme ça, on sait qu'on n'a plus les armes qu'on avait pu avoir il y a quelques années.
4: On fera quand même la fête pour le primaire.
3: Ah ben bien sûr. Et puis il sera très très bon. Pas de souci.
4: Merci à vous. Merci.

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0: Ah, tu as fait les castings de la Star Academy. Ah, tu as participé à l'île de la Tentation. Tu as acheté le single de Loana.
1: Et son livre.
0: Ah, hein?
1: Alors prends ça.
0: Tu as voté pour... Tu as voté pour qui?
2: Vincent McDoo.
0: Qui encore?
2: Jean-Pascal.
0: Si tu veux un autre coup de fouet, tape un.
2: J'ai pas tapé.
0: Tu as péché, mon fils. Alors, pour ta pénitence, tu seras privé de télé pendant 3 semaines.
1: Non!

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l'Ouganda, où Total s'apprête à creuser 400 puits de pétrole dispatchés sur 34 plateformes pétrolières, dans les espaces naturels situés autour du Grand Lac Victoria. La production de plus de 200 000 barils par an doit être ensuite transportée par l'oléoduc ICOP, destiné à être le plus long pipeline chauffé au monde. Chauffé, car tout au long de ces 1445 km, la température devra avoisiner les 50 degrés pour que le pétrole brut puisse s'écouler. Dohima en Ouganda jusqu'à la ville côtière de Tanga en Tanzanie, le trajet de cet oléoduc fait frémir, car il longe le lac Victoria et pourrait contaminer la plus grande réserve d'eau douce d'Afrique, source du Nil et réserve d'eau potable pour 40 millions de personnes. Une folie dont les rejets de CO2 sont estimés à 34 millions de tonnes par an. Bien plus, soit dit en passant, que les émissions cumulées des deux pays par lesquels ils passent. Et c'est sans compter l'acheminement du pétrole partout dans le monde, jusque dans nos propres réservoirs, via des cargos citernes longs comme trois terrains de football.

Une grande partie des futurs puits de pétrole serait creusée sous un autre lac, le Lake Albert, qui se situe au cœur du parc naturel protégé des Murchison Falls, inscrit au patrimoine mondial de l'humanité et réserve majeure de biodiversité. Comment survivrait-elle aux 2000 trajets de véhicules prévus par jour pendant les 25 ans d'exploitation, à l'aéroport prévu pour desservir les puits, au pompage de 9 millions de mètres cubes d'eau prélevés chaque année dans le Lake Albert? L'oléoduc sera, lui, installé en tranchée à ciel ouvert, méthode la plus économique et la plus impactante, puisqu'il détruit littéralement la biomasse partout où il passe. Il traverse de nombreuses niches écologiques, des zones humides, le lac Tanganyika et 35 cours d'eau rien qu'en Tanzanie, les zones d'habitat des éléphants et des forêts peuplées par les chimpanzés orientaux, deux espèces classées en voie d'extinction par l'Union internationale pour la conservation de la nature. La liste des espèces dont la survie est menacée par le projet est d'ailleurs beaucoup trop longue pour être détaillée ici. L'hypocrisie néocoloniale du groupe français, qui porte à 66,6% le projet, en partenariat avec une compagnie chinoise et une compagnie ougandaise, culmine dans le nom donné à la future exploitation, Tilenga, qui signifie antilope, espèce elle aussi menacée par l'oléoduc. Comme s'indigne l'écologiste états-unien Bill McKibben dans le New Yorker, l'itinéraire proposé semble presque dessiné pour mettre en danger le plus grand nombre d'animaux possible. Et est-ce la peine de parler du danger sismique élevé dans la région, qui pourrait causer plus d'un accident sur le tronçon de ce serpent noir ?

En termes humains, le projet implique le déplacement de 100 000 personnes, dont la plupart habitent dans les 409 villages traversés par l'oléoduc en Ouganda et en Tanzanie. Le rapport de l'ONU annonçant que 118 millions d'Africains étaient directement menacés par le changement climatique ne semble pas émouvoir la multinationale française. Des bornes en pierre et des grilles ont d'ores et déjà été posées pour interdire la population d'accéder aux terres qui jusque-là étaient les leurs, les empêchant de fait de poursuivre leurs activités agricoles et piscicoles, leur faisant perdre des récoltes et provoquant des situations d'insécurité alimentaire. Pour info, le lac Albert contient environ 30% des pêcheries du pays. Comme en témoignait un habitant de Bouli-Issa en août 2019, « Le jour de l'évaluation de mes cultures, on nous a empêchés de revenir sur nos terres et j'ai perdu toutes mes récoltes. Plus aucune culture n'était autorisée. Et toute personne qui essaierait de réutiliser ses terres serait torturée. Le fait de ne pas pouvoir cultiver a conduit ma famille à souffrir de famine. » Outre des études d'impact social et environnemental bâclées et défaillantes, l'expulsion et le relogement des habitants et habitantes de la région se fait sans consultation et sans considération pour les besoins des populations. La compensation financière est évaluée sur des bases malhonnêtes, et au final, les sommes sont ridicules et arrivent parfois plusieurs années après la spoliation des terres. Entre-temps, les agriculteuristes doivent reconstruire leurs maisons, dans l'urgence, sans argent et sans récolte. Pendant ce temps, la présence militaire dans la région se renforce de manière insensée. Des commissariats de la police pétrolière sont installés. Oui, la police pétrolière. L'État ougandais a en effet mis en place une police spéciale pour défendre les compagnies pétrolières contre sa propre population. La collusion entre forces de sécurité et industriels est telle que les locaux n'osent guère protester ou signent des accords sous la menace, bien que les conséquences, en matière d'accès à l'eau, à l'alimentation et aux soins, soient dramatiques. La déscolarisation est souvent la norme, et de manière plus impactante encore pour les filles que pour les garçons. C'est une négation totale des droits humains les plus élémentaires que Total s'est pourtant engagé à respecter, et une violation des lois ougandaises. Vanessa Nakate, militante ougandaise de Fridays for Future, déclarait en mai « Nous ne buvons pas de pétrole. C'est pourquoi nous ne pouvons pas accepter la construction de l'oléoduc est-africain. Ce projet va causer des déplacements massifs des populations, la destruction des écosystèmes et des habitats naturels. Nous n'avons aucun avenir dans l'extraction de pétrole, car cela ne signifie que la destruction des espaces de vie et de la planète. Il est temps de privilégier les gens face aux pipelines. Il est temps de se soulever pour les gens et pour la planète. »

0: Depuis le début des opérations et des expulsions, les habitants et habitantes de la région n'ont cessé de demander des comptes, de manifester et de faire appel à des associations pour mener des actions en justice. Et au premier rang de cette lutte, les femmes rurales. Déjà le 8 mars, l'industrie extractive était la principale cible de la marche pour le droit des femmes. Celles-ci représentent les trois quarts de la force agricole du pays et subissent donc de plein fouet la spoliation des terres et les expulsions. En outre, étant écartées des postes à responsabilité dans les communautés, elles sont souvent les dernières à bénéficier des rares et faibles compensations financières consenties par Total, au point d'être souvent contraintes à la prostitution pour survivre. Depuis le déferlement des industries extractives, un mouvement écoféministe se met en place, faisant le lien entre la violence contre la nature et les violences faites aux femmes. Dans la forêt de Bougoma ou sur l'île Bouvouma dans le lac Victoria, elles se réorganisent, plantent des arbres et montent des brigades pour patrouiller contre les bûcherons et les braconniers. Elles se réapproprient des pratiques indigènes et ancestrales, soignent avec les plantes, mettent en place des workshops et construisent un savoir-faire collectif. Dans le film court « Midi écoféministe fighting for Uganda's forest », l'une de ces femmes explique comment la forêt a reculé et ne produit plus assez de condensation pour faire pleuvoir.
1: When we were young, this forest was thick. It was bringing a lot of rainfall. It was dark wherever you would pass.
0: Avant, la forêt était dense. Il faisait noir quand nous y entrions. Nos sols étaient fertiles. Ils produisaient énormément de nourriture parce qu'il y avait beaucoup d'humidité.
1: A lot of rainfall. Climate change has been real.
0: Le changement climatique est réel. L'an dernier, nous attendions la pluie. Les graines mouraient dans le sol. Et maintenant, il y a de l'insécurité alimentaire dans la plupart des maisons. Outre l'industrie extractive, ces femmes affrontent dans leur démarche les monocultures de canne à sucre, les plantations d'arbres de pin ou d'eucalyptus. Mais elles résistent. La mise en place d'une nouvelle agriculture leur permet peu à peu de sauvegarder la forêt et de vivre en cohabitation avec la faune. Par la solidarité active, elles assurent une sécurité alimentaire à un nombre croissant de communautés. Le 8 mars, elles affirmaient « En ce jour international du droit des femmes, nous, les femmes ougandaises, réclamons un changement radical et révolutionnaire dans notre manière d'être avec la nature et dans nos relations les unes aux autres. Nous exigeons la fin de l'extractivisme corporatiste qui privilégie le profit plutôt que de prendre soin des gens et de la planète. » L'Ouganda Community Green Radio, elle, s'est montée dans le but de donner la parole à ces femmes pour combattre par les mots l'exploitation de la terre et les injustices qu'elles subissent, toutes deux induites par le capitalisme et le patriarcat. Elle est devenue un outil de communication entre localités, de partage d'initiatives et une source d'espoir et de perspective.
2: I'm proud to be a Ugandan. Wajirangu, I'm a Ugandan. When I hold your tambura with your head high, tuenda kujenda turaganira Uganda yetu n'ebintu.
0: Ceci étant, une répression intense rend la résistance particulièrement difficile. Le président ougandais Museveni, arrivé au pouvoir en 1986 par un coup d'État, a été réélu en 2021, au terme d'une campagne marquée par l'arrestation de leaders de l'opposition, par l'attaque contre des médias indépendants et par la mort de dizaines de personnes qui manifestaient en soutien à l'opposition. Il marche main dans la main avec Total, pour mettre le projet Tilenga sur les rails, justifiant sa nécessité par la perspective de développement qu'il impliquerait pour le pays. Sauf que Total Ouganda, filiale du groupe Total, s'est enregistrée aux Pays-Bas. Ce déménagement n'a rien d'un besoin de voir du pays. Il s'agit de profiter d'un accord bilatéral entre l'Ouganda et les Pays-Bas, qui permet aux entreprises néerlandaises une exemption d'impôt sur le pétrole exploité. Multiplié par les 25 ans d'exploitation du site, ces remises d'impôts en faveur de Total sont estimées à 287 millions d'euros pour une seule zone d'exploitation sur les 4 que comprend le projet. En outre, Total pourra ainsi bénéficier, en cas de litige, d'une cour de justice privée dont l'organe décisionnaire est la Banque mondiale. L'État ougandais, même s'il le voulait, pourrait donc difficilement se rendre souverain de sa propre fiscalité sans prendre le risque de voir ses actifs saisis ailleurs dans le monde. L'opacité de ces tribunaux assure en outre la non-divulgation des procédures, favorise la corruption de dirigeants, l'impunité des multinationales et la rétention d'informations vis-à-vis des populations.

À l'échelle internationale, d'autres organisations soutiennent les populations expulsées, à l'image de Survie et des Amis de la Terre, qui ont assigné le groupe Total en justice. Mais en janvier, le tribunal de Nanterre s'est déclaré incompétent et a chargé le tribunal de commerce de juger l'affaire. Verdict qui a amené les associations à saisir la Cour de cassation. En réponse aux mobilisations locales, Total et l'État ougandais surveillent, harcèlent et menacent les opposants et les opposantes, en particulier les personnes qui sont venues en France témoigner lors du procès. À l'image de Fred, qui confie ainsi aux Amis de la Terre, « Quelqu'un m'a appelé pour me dire que si nous gagnions ce procès en France, nous serions assassinés. Depuis, je vis dans la peur. » En 2021, de nombreuses militantes et journalistes sont arrêtées alors qu'ils tentent de se rendre dans la zone d'exploitation. Les réunions publiques qui doivent se tenir dans les villages sont empêchées par la police pétrolière. En août, le président ougandais a annoncé la suspension de 54 ONG, particulièrement dans le domaine écologique et des droits humains. Et en ce mois d'octobre, la répression s'est intensifiée, avec notamment la fermeture des bureaux d'assaut qui luttent dans la zone. Muji Sakaelo, président de l'association Orga, est ainsi en prison depuis le 19 octobre dans l'attente d'un procès. Le 22, dans le district de Kiotera, Robert Biriyume, défenseur des droits humains dans sa communauté, a été arrêté pour incitation à la violence, sabotage du programme du gouvernement et rassemblement illégal. L'association Afiego, dont 6 membres ont été à leur tour arrêtés, dénonce « Il y a un effort coordonné pour faire taire les voix critiques qui s'élèvent contre la destruction de l'environnement et les violations des droits des communautés affectées par les projets pétroliers. » Pourtant, en avril 2020, puis en juillet 2021, 4 rapporteurs spéciaux des Nations Unies ont déjà dénoncé cette persécution des opposants, interpellant notamment le gouvernement français. Elles écrivaient « Nous craignons que le harcèlement dont ils font l'objet n'empêche d'autres personnes ougandaises touchées par le projet pétrolier de Total Ouganda » d'exercer leur droit à la liberté d'opinion et d'expression. Problème, Macron a lui-même soutenu le projet auprès du président ougandais à l'occasion d'une lettre de félicitations envoyée lors de sa réélection à un 6e mandat, qui, rappelons-le, a été le théâtre de soupçons de fraude, d'arrestations illégales et d'assassinats. Les mots du président français, le projet Tilenga, qui permettra l'exploitation et l'exportation du pétrole, sera une opportunité majeure d'intensifier le commerce entre nos deux pays et de développer davantage notre coopération. Macron ajoute « Vous pouvez compter sur moi pour mobiliser l'expertise et les investisseurs français pour augmenter la présence française en Ouganda. » Avant d'annoncer la visite de Franck Riester, ministre du Commerce extérieur, suite à la signature finalisant le projet Tilenga. Une surprise ? Pas vraiment. L'ambassade de France à Kampala soutient ouvertement les opérations de la multinationale dans le pays, étale le logo de Total dans les événements qu'elle organise et donne même une soirée pour le départ du dirigeant local de la multinationale.

Le combat ne se limite pas à l'Afrique de l'Est. Le 25 mai dernier, des manifestations contre Total se sont tenues dans les stations-service de la compagnie. Non seulement en Ouganda, mais aussi au Bénin, au Togo, en RDC, au Kenya, en Égypte, au Ghana et au Nigeria. Dans ces 8 pays, des personnes se sont levées pour dénoncer la politique de greenwashing mensonger, l'inaction climatique et les violations des droits de l'humain perpétrées par la multinationale française, qui, on le sait désormais, était au courant des effets néfastes de son industrie depuis 1971. Au Mozambique, par exemple, la multinationale a repris en 2019 une activité gazière pour un investissement de 20 milliards d'euros. En comparaison, le PIB du Mozambique, 8e pays le plus pauvre au monde, est de 14 milliards d'euros pour 33 millions d'habitants. L'exploitation du gaz a lieu dans la province de Cabo Delgado, la plus pauvre du pays, où l'espérance de vie atteint péniblement 48 ans et où l'électricité n'arrive que dans 16% de la province. Selon l'Observatoire des multinationales et Ilham Rawout, militante et coordinatrice de justice ambientale, les exemples de vies dévastées depuis l'arrivée des multinationales abondent, notamment celle des communautés de pêcheurs déplacées de force à 18 km des côtes, à tel point que David Machain, d'Amnesty International, établit un lien direct entre les violations des droits perpétrés par l'industrie extractive et la montée en force des terroristes islamistes dans la région. Si certains des islamistes sont considérés comme étant d'origine étrangère, explique-t-il, la plupart sont des jeunes mécontents ayant une connaissance impeccable de la géographie locale. Il semblerait que des centaines de mineurs en colère, expulsés de leurs terres, aient rejoint les rangs des insurgés. Et en effet, sans faire de raccourcis pour autant, on comprendra aisément que les comportements de Total et de ses pairs provoquent une colère généralisée contre les entreprises des pays développés et que celle-ci ne peut profiter qu'à la montée des idéologies les plus barbares et les plus sombres, de part et d'autre. La situation d'extrême pauvreté dans laquelle se trouvent certaines populations du continent africain n'a rien d'une fatalité ou d'un destin tragique. Elle est bien souvent provoquée par les multinationales, directement, comme c'est le cas pour les personnes expulsées de chez elles par Total, ou indirectement, puisque comme l'affirme un rapport de l'ONU datant de 2019, les industries extractives sont responsables de 50% des gaz à effet de serre et de 80% du déclin de la biodiversité, par conséquent d'une désertification des sols, d'une raréfaction des ressources naturelles et de pollution dramatique. Car oui, un dernier détail, contrairement à une obligation légale, Total n'a toujours prévu aucun plan d'intervention en cas de fuite sur son pipeline. Alors, au-delà du pantomime que les puissants nous jouent à chaque COP ou dans leurs discours pseudo-engagés en faveur d'un hypothétique monde d'après, ce mégaprojet est une preuve supplémentaire que l'on ne peut faire confiance ni à nos dirigeants ni aux multinationales pour prendre en charge la nécessaire transformation écologique et sociale. Ces gens n'ont ni l'envie ni la capacité morale de respecter le vivant. Comme le clament les écoféministes ougandaises, nous n'aurons jamais rien si nous ne nous y mettons pas nous-mêmes. Vous trouverez des infos en français sur le projet Tilenga à travers les associations Survie et les Amis de la Terre, notamment via le rapport Un cauchemar nommé Total. Vous pouvez aussi consulter le site stopicop.net et l'Observatoire des multinationales. Medio.

Durant cet épisode, vous avez pu écouter Man's Lady de Twig, Ting Baby Malo de MC Yalla, Wooly Lisa de DNE et Ernest Nimby Zamba, des extraits du film court Midi Ecofeminist Fighting for Uganda's Forest de Community Green Radio, et nous terminons l'épisode sur Ukiwi de Tafash.

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2: 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Alors qu'elle est le berceau de notre humanité, c'est là qu'est née notre histoire. 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
1: Moi, je dis qu'on peut mentir à son chien, par exemple, comme on l'adore, tu vois. Au lieu de dire « monte dans la voiture, on va chez le vétérinaire », ben on fait genre « juste monte dans la voiture » et c'est pas un mensonge, mais on le préserve un peu. C'est pas vraiment un mensonge non plus.
2: Je pense qu'on a le droit de mentir à tout le monde, en fait. Pas que ce soit si grave de pas vouloir faire souffrir quelqu'un ou de pas être toujours dans une honnêteté inflexible. Par contre, je pense que la seule personne avec qui

0: peut mentir à tout le monde à condition qu'on assume. Qu'on assume le fait qu'on ait menti après. Mais il n'y a pas de gens qui ont plus le droit de ne pas avoir de mensonges que d'autres.
1: Il faut juste savoir tenir son mensonge, et surtout ne pas se faire rôder. Voilà. Et surtout mentir à sa mère, quoi. Parce que quand on a 16 ans, c'est la base.
2: Moi, je pense qu'on peut mentir à tout le monde, sauf aux gens dont t'es le plus proche. Parce que je pense que justement, ce qui fait une relation profonde et forte, c'est l'honnêteté.
3: On a le droit de mentir à des inconnus. Non, j'ai pas de numéro de téléphone. Oui, j'ai un mec, j'ai une meuf. On a le droit de mentir aux flics. On a le droit de mentir aux gens qui nous ont menti. C'est... Si tu m'as menti, je vais te mentir.
4: On peut mentir à tout le monde, en fait, par omission.
5: Du coup, moi, je suis pas pour mentir à des personnes importantes pour protéger quelqu'un, parce qu'au final, on aura toujours ça sur la conscience. Et voilà. Faut pas mentir à ses amis, parce qu'au final, la vérité, elle se sait toujours. Et il vaut mieux une vérité qui blesse plutôt que de mentir. Et après, sur l'ordre familial, je suis un peu indécise.
6: Si on ment aux autres, il faut savoir pourquoi on ment. Si c'est pour maintenir une harmonie chez l'autre, alors le mensonge peut être légitime, je pense.
7: On peut mentir à ses hiérarchies quand ils sont incompétents.

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je m'appelle Bernie Noël. J'ai 29 ans, bientôt 32. 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

sommes au Moyen-Âge. Les lampadaires ne portent pas de pendu, mais la lune est éclatante. Je suis plein de félins dans l'angoisse environnante. Je rôde dans l'air. Tout espoir à inventer chaque jour est de marbre dans la nuit. J'en fais des maquettes, des plans, planètes, constructions, assemblage d'une inventivité festive, des futurs de fêtes foraines dans le vent à l'envers. 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L'abondance, béante, castrante, avide, vide. Et le manque, à pleines dents, épanoui dans l'horreur. La pauvreté jubilatoire, à en bouffer ses enfants.

La Terre est un goulag et nous sommes nos propres capots. Ô espoir, le bleu en retard. Faites la fête! Le bonheur dans le noir, ô alcool, drogue et autres féeries. Cris de joie dans les cimetières, rire d'amour sous les vautours. Ô joie dans le soir sorcier, prendre la mort par le bon bout. Et l'amour, la crème, le désir à la baguette. Oh, les corps étreints dans le soir, la poudre en envol, les yeux, la mémoire, la poignée de ciel face au sel, la beauté attrapée, atteinte, étreinte, éteinte. Oh, les cœurs dans le cendrier. Dans le bleu en retard, le gris de la guerre, la cendre au combat, l'amour à bout de bras, la tradition. Oh, les maquettes, les recettes, les usages, les codes à préserver. Le langage face au ciel, le ciel plié en Dieu. Mon Dieu, mon Dieu, le mien. Ô espoir, le désir, le pouvoir. Posséder à qui l'on appartient. Être l'esclave qui sait, le capot. Souceur de déité et créateur de la méthode. Responsable initiatique, charmant chaman. Gardien dans ton cul de la tradition.

C'est à l'aurore qu'est sublime l'horreur du monde. C'est à l'aurore que trousse le diable, à l'heure de la renaissance. Oh la fécondité, oh la baise dans le soleil, la rosée, les senteurs arrosées dans la claque matinale, les cris de joie dans la douleur renouvelée, les pas pressés et la lumière oblique. Quel élan sarcastique grise l'air en beauté. Les oiseaux crient colorés dans le ciel renaissant, et l'ouvrier se brosse les dents avec un air tragique. Le monde est magique.

renouvelée de la chaîne, l'amour chevalier du quotidien rampant, l'écrasement de la fugue nocturne, la salve dans le ventre mutin, haut le matin, des courages dressés vers le ciel, comme autant d'insolence d'humilier, d'élan candide, des transes de mortification romantique, érotique, des suicides pleins de vie. Oh l'orgie de frustration, oh le festin quotidien, le jour à la cuillère, il faut se le creuser. Oh l'enthousiasme contre le mur, la lutte éperdue, la guerre en soi, hors soi, la guerre saine après la guerre sainte, le combat amoral dans la beauté, le massacre jouissif de la vie, pour la survie, oh la survie, sur la vie, l'élan vers l'idéal atteint, l'idéal par le pragmatisme, voilà l'idéaliste, le survivant. 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

0: Et puis, d'un coup, grand ciel bleu, grand soleil. Et là, je me retourne et j'aperçois une araignée immense. Elle était grande comme le mât, hyper grande. Et là, elle me parle. Et je suis fascinée par cette araignée. Je vois ses yeux, elle me regarde. Elle est hyper autoritaire et là, elle me dit...
1: Dois trouver une écharpe rouge. C'est ta mission. Il faut que tu trouves une écharpe rouge.
0: Et après, je sais plus du tout ce qui se passe. Et juste, je me réveille avec cette araignée dans la tête. Et cette mission d'aller chercher une écharpe rouge.

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0: fait que caler celui-là, c'est pas possible, et avance un peu.
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1: Et bonjour à tous et à toutes. Aujourd'hui, j'ai le plaisir de recevoir en interview le groupe de métal progressif Divergence. Donc, originaire de Chambéry, Alix, Nicolas, Amaury et Rémi ont sorti leur dernier album, Nit et Sang, le 12 juin 2026. J'avais eu l'occasion de les découvrir à la Soute, à l'occasion d'un concert donné pour la release party de leur album qu'ils avaient sorti en physique en novembre 2025. Et le moins qu'on puisse dire, c'est qu'ils étaient très impressionnants sur scène. Donc on reçoit aujourd'hui dans nos studios Nicolas, le guitariste de Divergence, et Amaury, le batteur. Un salut tous les deux.
2: Salut.
3: Salut, salut.
1: Comment allez-vous?
2: Ça va, chaudement.
1: Ouais, super.
3: Ça, ouais, chaudement et coolement même.
1: Trop bien. Et tout de suite, avant de rentrer dans le vif du sujet, nous allons écouter Hurt Hope de Divergence, donc de leur nouvel album Nit et Sang.

0: C'était donc Heart Hope, titre du groupe Divergence, de leur nouvel album Nitessant, que l'on reçoit tout de suite dans les studios de Radio Toutoui. Alors pour commencer, et avant de revenir un petit peu sur l'histoire de votre groupe, comment ça a commencé, etc., je voudrais d'abord savoir d'où ça vient votre nom de groupe Divergence.
1: Ah, est-ce qu'on a le droit de le dire, ça?
0: Ah.
1: L'origine même du nom, je ne saurais pas forcément te dire, ça remonte à des temps immémoriaux, parce que c'est un groupe qui a quand même pas loin de 15 ans maintenant. Oh, j'exagère, ouais. Un peu plus de 10 ans. Je pense que c'est un nom dont les auditeurs doivent se faire une interprétation par eux-mêmes. Voilà.
0: Ok.
2: D'un point de vue musical, complètement, ouais.
0: Ouais. Les premières traces que j'ai pu trouver de votre groupe sur internet, je crois que ça remontait à 2013.
1: Ah oui, ça date.
0: Ouais. C'était pas la même équipe, ouais.
1: Ouais, c'est plus proche des 15 ans que des 10 ans, finalement. Ouais.
2: Au final.
0: Et alors, est-ce que vous pouvez nous raconter un petit peu comment vous vous êtes rencontrés tous les quatre et comment est né un petit peu ce projet?
1: Ouais.

0: Le projet, du coup, comme je te disais, il date de 2013, où on travaillait à l'époque donc avec Rémi Georges, qui est l'autre guitariste du groupe, avec moi-même. On va dire que l'équipe actuelle, elle s'est formée en 2018, si je ne me trompe pas, Amo.
1: Oui, c'est ça.
0: C'est ça.
1: 2018, ouais.
0: En fait, donc Amaury et Alix nous ont rejoints cette année-là. On s'est rencontrés au CFEDEM de Lyon, qui est une école de formation pour l'obtention du DE de professeur de musique, du coup.
2: Ok.
0: Voilà, je ne sais pas s'il y a autre chose à rajouter sur notre rencontre.
2: Et donc, vous êtes tous adeptes de métal. Est-ce que vous avez, depuis toujours, vous baignez un petit peu dans le métal? Vous avez été initié peut-être par vos parents qui vous aient écouté, ou alors tout seul? Comment vous avez découvert un petit peu ce genre musical et puis tout cet univers, en fait?
0: Tous. Alors, je pense qu'on n'est pas... On n'a pas tous les mêmes influences en métal.
2: Ouais.
0: Moi, c'est surtout le... Au départ, c'est vraiment le heavy à l'ancienne, années 70-80,
2: ouais.
0: que j'ai découvert à l'adolescence, un peu comme pas mal de monde, je pense. Moi, mes parents, ils écoutaient plus du rock et de la chanson, du classique, des choses un poil plus conventionnelles, on va dire. Mm-hmm. Et voilà, moi, c'est à l'adolescence, on a envie de découvrir des choses un peu plus extrêmes, et du coup, c'est de là que c'est parti. D'abord, tout ce qui est heavy metal, Iron Maiden, Judas, etc. Puis le prog metal est arrivé assez vite aussi.
2: Ouais.
0: Et je pense que Amo, c'est lui qui va, il va pouvoir en parler lui-même, du coup.
1: Moi, en fait, je suis un peu né dedans, parce que mon papa est musicien et a fait du metal aussi toute sa vie, donc du coup, c'était... beaucoup plus simple de tomber dedans, entre guillemets. Okay. Moi, j'ai commencé à écouter beaucoup de heavy. Il y a eu du hard rock dans tous les sens à la maison. Il y a une petite anecdote même sur l'album de Metallica avec Juan qui tournait en boucle à la maison, mais j'étais encore dans le ventre de ma mère. Donc,
2: okay.
1: Donc du coup, quand je suis né, en fait, et que je commençais à pleurer, il me mettait devant les enceintes, il me mettait Juan, et puis je m'endormais comme un bébé, quoi.
2: Ah ouais.
1: Donc du coup, il y a quand même cette relation à ce style qui fait clairement partie de moi, quoi. Et puis c'est après où j'ai commencé à monter des groupes, où je me suis un peu je suis devenu un peu plus extrême musicalement, où je me suis rapproché de groupes un peu plus type metalcore, etc.
2: Okay.
1: J'ai rencontré Dream Theater, j'ai rencontré Polyphia, j'ai rencontré le James, et c'est là où du coup, quand je suis arrivé dans Divergence, c'était le moment où je pouvais donner le plus de langage possible de ce style-là, en tout cas pour Divergence, quoi, en tout cas.
2: Ok. Donc avec Divergence, vous faites du métal progressif, c'est ça?
0: On peut dire ça. C'est on a beaucoup d'influences métal progressif,
2: ouais.
0: Et on essaie de fusionner ça avec principalement de la musique de jeux vidéo.
2: Ouais.
0: De jeux vidéo à l'ancienne, donc avec tous les sons un peu chiptune des vieilles consoles de jeux. Et on mêle ça avec le metal prog et d'autres influences qui nous viennent un peu d'ailleurs. Peut-être qu'Amo peut en parler aussi.
1: En fait, le mot metal progressif, il est facile pour nous caser, mais en même temps, c'est de moins en moins vrai, quoi. Parce que Alix, elle arrive avec une vision de la basse beaucoup plus soul, funk. Presque musique crade aussi des fois.
2: Okay.
1: Et du coup, ce qui fait que quand on se retrouve tous les deux, le premier réflexe qu'on a, c'est pas du tout de jouer métal, quoi. Mais pas du tout. Et du coup, on a beaucoup joué de jazz fusion aussi ensemble, et ce qui fait que du coup, ça apporte une touche un peu plus fine dans ce métal progressif qui pourrait paraître un peu bourru des fois est compliqué. Ça clarifie un petit peu tout ça, et le basse batterie, il est plutôt fusion jazz, en fait, au final.
2: Okay.
1: Ce qui fait que du coup, la composition, le fondement de la composition part pas de ça, mais du coup devient un peu plus fusion dans Divergence. Du coup, au final, le métal progressif, c'est de moins en moins vrai, en fait.
2: Ah, d'accord.
0: Oui, puis ça dépend des morceaux aussi, on va dire.
2: Ouais.
0: Là, sur l'album, t'as Dark Matter, par exemple, qui est vraiment orienté metal prog,
2: ouais.
0: Mais t'en as qui sont beaucoup plus jammé. Par exemple, t'as Lino, le deuxième titre de l'album, qui est beaucoup plus sur du groove, presque de la jam. On l'a presque composé en jammant, celui-ci.
2: Ok.
1: Oui.
2: Et je voudrais revenir du coup sur vos inspirations. Vous en avez cité déjà pas mal depuis le début de l'interview, donc Metallica, Iron Maiden, Polyphia aussi. Est-ce que donc est-ce qu'il y a d'autres groupes qui vous ont vraiment influencé dans le métal ou même dans d'autres styles, comme vous disiez, jazz fusion ou,
0: Moi, pour la composition en divergence, je suis hyper influencé par les compositeurs d'OST des années 80-90, quoi, que ce soit les grands classiques les Zelda, ces thèmes-là, les Hiroki Kikuta, les Nobuo Uematsu, des compositeurs japonais. Je sais que Rémi, il est très, très fan de Toby Fox, compositeur de la BO d'Undertale. Ça mine de rien, en fait, c'est presque, on va dire, dans les arrangements et dans les choix mélodiques, c'est presque plus ça qui nous guide que le métal pur. Après, le métal, c'est plus pour toute la dimension sonore, le riffing et tous ces trucs là mais d'un point de vue compositionnel, moi je serais presque plus influencé par ça, en fait.
2: Ok.
1: Et pour moi, du coup, en fait, le pour moi, la patte sonore, réellement, c'est Nico et Rémi Tillon. C'est eux qui composent vraiment l'identité de divergence. Et du coup, nous, avec Alice, on arrive derrière pour ajouter notre patte. Mais moi, ce que je peux en dire, c'est que je suis très fan de Matt Gerskal, batteur d'Animal As Leaders.
2: Ok.
1: Je suis extrême fan de Avenged Sevenfold et de Brooks Ackerman à la batterie, qui du coup, dans un contexte un peu métal, arrive à rajouter de la fusion et de la complexité totalement folle, quoi. Mais du coup, voilà, pour Benny Greb aussi, en batteur un peu indé, que je trouve incroyable. Et du coup, ce qui me donne 2-3 pistes de composition aussi dans Divergence, quoi.
2: Vous aviez sorti du coup en 2021, il me semble, votre première EP, c'est ça, Bounces and Echoes.
0: Alors, c'est pas notre premier EP.
2: C'est pas votre premier EP.
0: On en a sorti un autre avant, mais c'était pas avec la même équipe.
2: Ah, ok.
0: Du coup, c'est le deuxième. Et Bounces and Echoes, c'est un gros EP, c'est presque un album. Il y a 7 titres dessus, de mémoire. Et du coup, là, la sortie de cette année et de l'année dernière, puisqu'on l'a un petit peu étalé dans le temps, c'est Nitescence, c'est notre premier album.
2: Ouais, et on retrouve un petit peu sur ces deux albums un son qui se rapproche un petit peu des consoles 16 bits, c'est ça?
0: Ouais, 8 et 16 bits. Ouais.
2: 8 et 16 bits. Dans le clip de Bounces and Echoes, on voit donc une personne qui joue aux jeux vidéo, donc sur ces vieilles consoles. On voit même la salle d'arcade de Chambéry.
0: Oui, bien vu.
2: Ouais. Vous aviez, donc, comme vous venez de le dire, une passion un petit peu pour le jeu vidéo, puis les musiques de jeux vidéo. Et du coup, sur ce nouvel album, Nitescence, est-ce que vous avez cette volonté donc de continuer, d'avoir une continuité sur l'EP, sur la partie jeux vidéo, etc. Ou est-ce que vous avez aussi une nouvelle direction
0: C'est vraiment quand Amo et Alix sont rentrés dans le groupe, il y a 8 ans maintenant, qu'on a amorcé ce virage-là, ou qu'on a décidé qu'on voulait mêler tout notre univers musical, métal et toutes les influences qu'on a citées avec ces sonorités de jeux vidéo à l'ancienne, parce qu'on s'est dit tout simplement que c'était notre d'un point de vue des musiques instrumentales qu'on écoutait, c'était vraiment ça la plus grosse influence, c'était les OST des jeux vidéo auxquels on jouait quand on était gamin.
2: Ouais.
0: Et donc effectivement, on a commencé cette fusion sur l'EP Bounces and Echoes, et je pense qu'on l'a un peu plus abouti sur l'album.
2: Ouais.
0: C'était un petit peu ça l'idée. Voilà.
1: Ouais.
2: Puis vous utilisez aussi des synthétiseurs sur le dernier album.
0: Ouais, des VST, c'est composé essentiellement sur PC, en fait.
2: PC. Okay.
0: Et après, en live, c'est Amo qui envoie les séquences avec un pad.
2: Ok.
0: Donc on joue au clic par-dessus les séquences. Et on utilise aussi des effets de guitare et de basse qui ont un petit peu ce côté un peu beat crusher, un petit peu à l'ancienne.
2: Oui.
1: Chose qu'on aimerait développer, c'est c'est pousser le vif du jeu vidéo et aller jusqu'à de la déco scène aussi, de la scénographie, de vraiment pousser le jeu vidéo et pas seulement le mettre dans la musique, mais vraiment développer un vrai univers autour de Divergence, vraiment jusqu'à sur scène, quoi.
0: Ça, c'est vraiment l'étape d'après, celle à laquelle on est en train de réfléchir en ce moment, ouais, c'est vraiment développer cette scène, ouais, complètement.
2: Ok. Et alors pourquoi ce choix de nom, Nitessan? Du coup, ça signifie briller, c'est ça? Ça fait référence à un éclat?
0: Oui. Oui, c'est Nitessan, c'est le morceau titre de l'album qui a été composé essentiellement par Rémi, donc c'est peut-être lui qui pourrait en parler le mieux, mais il n'est pas là aujourd'hui, mais okay. Effectivement, il y a cette idée de quelque chose qui lui et qui se reflète notamment dans le visuel réalisé par Lucas Georges, notre ami de longue date, le visuel de la pochette avec cet objet central qui ressemble un petit peu à un artefact de jeu vidéo qu'on pourrait trouver au détour d'un couloir dans un temple, par exemple. Et c'est cet objet qui éclaire la pièce par lui-même, en fait, par la lumière qu'il produit.
2: Donc c'est votre ami qui a fait le visuel de la pochette.
0: Oui.
2: C'est le réalisateur de vos clips aussi.
0: C'est pas le réalisateur de notre clip. Par contre, dans le dernier clip, il a joué en tant qu'acteur principal, effectivement. Okay. Le réalisateur de notre clip, c'est Yanis Vol, qu'on salue, qu'on remercie encore une fois, qui a réalisé
1: grand
0: le
1: monsieur.
0: Clip de grand monsieur, tout à fait, qui a réalisé le clip de Heart Hope, donc le single de notre nouvel album, et puis le single de l'EP précédent également.
2: Je voudrais revenir maintenant sur la partie un petit peu plus live. En live, votre musique est très technique, on va dire. Il y a beaucoup de mise en place, il y a des changements de métriques. Comment vous arrivez un petit peu à gérer tout ça en live? Vous avez parlé tout à l'heure du fait que vous jouiez au clic, vous lanciez des séquences grâce à un pad. Est-ce que vous arrivez, est-ce que c'est simple d'être vraiment tous ensemble?
0: Non, on se bat pour notre vie globalement.
1: Oui, on se raccroche à ce qu'on peut. Hein.
0: Non, c'est vrai que c'est assez complexe, à toute proportion gardée, mais c'est vrai qu'il y a des parties un peu velues, on va dire. On essaie d'exécuter les choses comme elles sont écrites sur l'album. On avait une période où on avait une plus grosse part d'improvisation, on va dire, mais là avec ce qu'on essaie de mettre en place, les morceaux qui sont de plus en plus joués au clic, vrai que c'est plus simple d'essayer de respecter un peu plus ce qu'on avait enregistré. Même s'il y a toujours des marges d'interprétation. Ouais. Hein.
1: Il y a ça, après il y a la problématique aussi de passer en studio, écrire des choses et après devoir les rejouer. Et c'est souvent là que c'est très dur. C'est que tu composes quelque chose, tu te dis mais c'est génial ça, mais je vais y arriver qu'une fois en fait. Donc du coup ça force au travail, ça force à persévérer un peu là-dedans. Et du coup c'est là où c'est trop cool de devenir dans Divergence parce qu'en fait ça te pousse dans tes retranchements et techniquement et musicalement. Et c'est trop chouette, quoi.
2: Ouais. Du coup, vous avez fait quelques dates assez récemment, notamment au Brin de Zinc, à Chambéry.
0: Ouais.
2: Est-ce que vous trouvez que le métal trouve donc son public à Chambéry? Est-ce qu'il y a une communauté métal aux alentours de Chambéry?
0: Je pense que oui. Malheureusement, il n'y a pas énormément d'endroits où on peut exprimer cette musique-là dans le coin, là, ouais. sur Chambéry et alentours, à part effectivement le Brin de Zinc. La Soute aussi, on a effectué notre release party, mais qui est peut-être un peu plus généraliste dans sa programmation du coup. Mais c'est vrai que un lieu comme le Brin de Zinc, c'est une chance d'en avoir un pas loin, mais ce serait génial qu'il y en ait plein, ouais. Comme ça dans la région, quoi. Ce qui est pas forcément le cas,
2: ouais.
1: Et de moins en moins,
0: de moins en moins.
2: Eh ben, écoutez, l'interview va bientôt toucher à sa fin. Et avant de conclure, je voudrais savoir du coup quelle est la suite pour votre groupe. Est-ce que vous avez des dates prévues ou est-ce que vous avez des projets en tête déjà pour la suite de Divergence?
0: On a des projets pour la suite. Donc on t'a parlé de cette volonté de développer une identité visuelle et scénographique. Pour ce qui est des dates, c'est pas encore arrêté. On a quelques pistes de dates et de masterclass pour l'année qui vient. Le masterclass, faut préciser qu'en fait on est trois dans le groupe à être également enseignants en musique en fait.
2: Ouais.
0: Donc on a aussi cette activité d'aller intervenir dans des écoles pour faire travailler un petit peu sur notre musique. Donc ça viendra. On l'a déjà fait à la Pêche il y a 2 ans. Et c'est en projet pour d'autres écoles pour la suite. Et pour les dates, c'est pareil. On a quelques pistes qui sont pas encore, on va dire, validées, mais voilà, qu'ils seront très prochainement, on espère.
2: D'accord.
0: Bah, vous pourrez les retrouver sur nos réseaux divergence.mb sur Instagram et Divergence sur Facebook, tout simplement. Voilà.
2: Et bien sûr, votre dernier album, Nité 100, du coup, qui est disponible sur les plateformes de streaming. Et ben, est-ce que vous avez un dernier mot avant de terminer ?
0: Moi, ça va.
1: Merci pour l'accueil.
0: Merci à toi, ouais, carrément.
2: Voilà. Merci à tous les deux, en tout cas. Du coup, Nicolas et Amaury du groupe Divergence.
0: Merci.
2: Salut.
0: Salut.
1: À plus.
2: Et on s'écoute tout de suite On the Way Back Home de Divergence, le titre de leur dernier album, Nité 100.

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0: interrompons pour quelques instants notre émission de musique ininterrompue car
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2: Oui.
3: À Colombey les deux églises, le brouillard se lève doucement. Ici, à 250 km de Paris, on n'a pas du tout l'impression de vivre en état de crise. Il y a du sucre chez l'épicier, de l'essence chez le pompiste, et la coopérative laitière travaillait dès ce matin à 5 heures. En tout cas, ce matin, après avoir peut-être passé une nuit de réflexion, le président de la République va sans doute se promener dans le parc, une méditation dont on connaîtra peut-être les résultats cet après-midi à Paris lors de son retour.

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J'ai fait un rêve où j'étais à mon anniversaire et en fait j'ai invité un copain, c'est Marc, mon meilleur copain avant quoi. Et on est sorti dehors au parc et en fait on entendait des... C'est le bruit d'un chat et on est allé le voir. Il avait les yeux normaux et au bout d'un moment, il avait des yeux rouges. Il a griffé très fort mon copain. Du coup, on est parti pour lui mettre un pansement et le désinfecter. Mais en fait, le chat, il nous suivait et il avait toujours ses yeux rouges. Et en fait, il a arraché la jambe de mon copain. Du coup, j'ai été très, très, très stressée. J'ai vite appelé mon père à l'interphone. Et du coup, le chat, il était devant moi. Je savais pas quoi faire. J'ai tout de suite pris Marc sur mon dos. Et j'ai refermé la porte vite. Mais le chat... Il avait brisé la porte, je sais pas comment il avait fait. Du coup j'ai ouvert la deuxième porte, j'avais pas le temps d'appeler l'ascenseur, c'était au sixième étage parce qu'il était déjà derrière nous. Du coup j'ai monté l'escalier, je suis arrivée chez moi, le chat, je suis regardée par le balcon, le chat n'était même plus là. Du coup mon copain Marc s'est fait mettre une prothèse. Je suis redescendue en bas, j'ai pris le chat avec moi et vu qu'il y avait mon parrain Nixco qui est médecin, il a regardé le chat et en fait il y avait une bactérie inexpliquée, on ne savait pas. Et voilà, c'est tout. Après, il n'y a plus rien du tout.

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0: Eh, demain, on fait quoi?
1: Bah comme aujourd'hui.
0: Oui, mais aujourd'hui, on a rien fait.
1: Bah oui,
0: mais on a fait comme hier.

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0: Le système.
1: Le système? Qu'est-ce que le système?
0: Le système, c'est l'obsolescence programmée. L'obsolescence programmée, c'est la fabrication d'un produit programmé pour avoir une durée de vie déterminée par ses inventeurs, ses créateurs, afin de tomber en panne, se désagréger dans un temps relativement court, ne vous donnant d'autre choix que de racheter le même produit, lui-même programmé pour un temps de vie déterminé par l'obsolescence programmée, dont ses concepteurs ont déterminé par avance l'usure rapide d'un produit prévu pour accélérer sa vétusté, afin que vous achetiez, vous consommiez un nouveau produit programmé dès sa fabrication pour une durée de vie courte déterminée 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L'obsolescence programmée, c'est la fabrication d'un produit programmé pour avoir une durée de vie déterminée.
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Détente, santé, sport, les motivations pour faire du vélo sont nombreuses, les pratiquants aussi. Chaque jour, des millions de personnes font de la bicyclette. Que ce soit en ville ou à la campagne, un simple moment d'inattention peut entraîner la chute. Les accidents de vélo entraînent des blessures dans 30% des cas. Les lésions les plus courantes sont les contusions, les traumatismes crâniens et les fractures du crâne dans les cas les plus graves. Pour tous les types de vélos et à tous les âges, il est conseillé de suivre certaines règles de sécurité. Pour les tout-petits, le siège vélo s'avère indispensable pour tout transport d'un enfant en bas âge à bicyclette. Ce type de siège permet la protection des jambes de l'enfant. Il lui évite de tomber et empêche le déséquilibre du vélo. Mais attention, même sur le siège vélo, le casque est indispensable. Il faut par ailleurs prendre garde de ne jamais transporter, même sur un siège vélo, un enfant dont le cou n'est pas assez fort pour supporter un casque léger. Donc pas d'enfant en dessous de 12 mois. Choisissez un siège vélo avec des courroies de sécurité et un harnais robuste que l'enfant ne peut détacher, et un haut dossier avec des supports latéraux. Enfin, vérifiez que le siège est bien fixé au cadre de la bicyclette pour qu'il soit bien stable et ne se détache pas.